0: pense.
1: Et écoute, au Thanksgiving américain, le fameux Thanksgiving américain, là, les Sabres étaient derniers, Danny.
0: Derniers. C'est fou, là.
1: Ils ont terminé à 106 points.
0: Ouais.
1: Et de leurs 50 victoires, Danny, en saison régulière, ils en ont 42 en temps régulier.
0: Oui.
1: Absolument. Alors, le Lightning et le Canadien, à un bris d'égalité, n'avaient même pas de chance.
0: Écoute, non, absolument pas. Je n'ai pas la proportion, là, mais je vais te dire que après la pause des Olympiques, ça a été une des très, très bonnes équipes dans toute la Ligue nationale.
1: J'avais choisi Jared Bednar.
0: Ouais.
1: Parce que je trouve parfois qu'on ne donne pas assez de crédit à l'entraîneur de l'équipe qui domine.
0: Mm-hmm.
1: Et moi, l'année que le Lightning a dominé, j'avais choisi John Cooper.
0: Mm-hmm.
1: Mais j'ai l'impression que Lindy Ruff a gagné le trophée d'entraîneur-chef de l'année.
0: Ouais, moi, c'est mon choix. Je pense que c'est légitime parce que tout ce qui s'est passé à Buffalo, ces 15 ans là, sans la participation aux séries, puis réussir à ramener l'équipe en série. Écoute,
1: 2011, la dernière fois.
0: C'est magique parce que c'est le gars qui a participé aux séries, qui amène cette équipe-là à une notoriété, à une respectabilité. Il quitte, s'en va ailleurs. Écoute, à un moment donné, il y a de l'usure. Hein? Il revient, oups, c'est encore l'homme de la situation.
1: Moi, ce qui m'a surpris, là, c'est qu'on a congédié le directeur général Adams et j'ai l'impression que les propriétaires de l'équipe, la famille Pegula, ont choisi Lindy Ruff.
0: Oui, on avait eu cette discussion-là un peu plus tôt, Martin, puis tu as raison de revenir là-dessus, parce que moi aussi, je pense que tu ne laisses pas aller un directeur général dans les circonstances dans lesquelles ça s'est passé. Là.
1: Parce qu'il avait commencé à remonter la pente.
0: Il gagnait.
1: C'était en décembre, rappelons-le. Là.
0: Fait que, écoute, mais en même temps, des fois, il y a des choses qui se passent à l'interne qui sont... on n'a pas tous les détails, mais on peut anticiper ce genre de choses.
1: En deux secondes, Danny, je ne t'ai pas posé la question. J'ai parlé de Gulutsan, mais est-ce que tu penses que Knobloch sera l'entraîneur des Oilers cet automne?
0: Oui, j'en suis convaincu. Moi, je trouve qu'il fait du très bon travail. Il n'y a pas grand-chose pour travailler. Là.
1: On s'arrête maintenant, mais juste avant, je vous donne les résultats du seul autre match qui est commencé en parallèle ce soir. Les Bruins qui reçoivent les Sabres. On rappelle que les Sabres sont en position d'éliminer les Bruins devant leurs partisans et ils mènent 1-0. Le seul but a été l'œuvre de Alex Tock. Il connaît une excellente série avec les Sabres de Buffalo. Et à 22h, les Knights qui visiteront le Mammouth en Utah. Et du côté de cette série-là, eh bien, les Knights sont aussi en position d'éliminer leurs adversaires. On va s'arrêter pour quelques messages et dans un instant, ça reprend le plus bel ici au Centre Bell. Après 20 minutes de jeu, une excellente première période de très haut niveau. C'est 0-0 entre le Canadien et le Lightning.
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1: Le match numéro 6 va commencer dans un petit moment. Le Canadien contre le Lightning. Et ce soir, le Canadien pourrait se qualifier pour la demi-finale de conférence. C'est parti! On marche! Et ça va sortir de la zone pour Bjorkstrand. La remise est bonne. Radish attaque. Tire au cercle gauche. Arrête de mettre. Il garde la rondelle contre lui. Un premier arrêt pour le gardien du Canadien. Cernak devant les bancs de pénalité. Lance la rondelle derrière le gardien. De faire perdre le kill. Jeu tourne. chance est louée. Walter qui prend la rondelle. Il avait battu le gardien du côté du bâton.
0: Complètement.
1: Et Slavkovski va se lancer. Protège la rondelle. Remet au centre de la glace. Suzuki attaque à point droit. Frein pour éviter l'adversaire. La passe au filet. Parvient devant. La transversale. Quelle chance rappelée par Slavkovski. Il avait un filet ouvert sur ce 2 contre 1. La Raven tire la rondelle en fond de la zone. Course pour la possession. Chenac a voulu barrer la route à Slavkovski. Contact entre les deux hommes des lignes devant. La tire du revers. Bel arrêt. Et pas de retour. Vasilevski vient de priver Jake Evans d'un but. Et quel jeu de récupération derrière le filet par Juraj Slavkovski.
0: Alors, Martin, il est au rendez-vous, Slavkovski.
1: Tac poursuit. Revient au centre pour Alex Texier. On part à rondelle à Paul Dieu. Devant les bancs de pénalité. Tire à la gauche du gardien. Retourne d'avant. Derrière Texier lance. Quel arrêt du bout de la glandière. 20 minutes de jeu au Centre Bell à Montréal, c'est 0 à 0 entre le Lightning et le Canadien.
5: Allons derrière le banc avec Danny Dubé.
1: Alors Danny, en première, il y a des chiffres impressionnants concernant le Canadien.
0: On se fait pas de cadeaux. 28 mises en échec, Martin, wow. Seulement en première période.
6: Première période.
0: Wow! Alors on donne pas de temps ni d'espace à l'adversaire et ça crée de la frustration. D'ailleurs, la première pénalité en fait.
1: Il reste encore 1 minute 50 à l'avantage numérique du Canadien pour entamer la deuxième période. Suzuki, c'est release. C'est reparti. Remise en jeu remportée par Suzuki. Il n'y a aucun but au tableau. Voilà Hudson qui a récupéré cette rondelle. Patine au centre, s'échange avec Caulfield qui a frappé le poteau en première période. À la remorque. Voilà Suzuki. Attaque la ligne bleue. Le voici maintenant en zone offensive. Il rejoint Caulfield, c'est raté. Ça circule à la gauche du but. McDonald saute sur cette rondelle. Tente dégagement intercepté par Suzuki. Deuxième essai, c'est fait par Cernak. Il tire la rondelle jusqu'à Dobesh. Dobesh récupère derrière son filet. Va laisser la rondelle à Lane Hudson. Une première porte est ouverte pour le Canadien ce soir. Début de deuxième. Hudson devant les bancs. Slavkovski en retrait. Suzuki transporte le jeu. Le voici à la ligne adverse. Il y a de l'ouverture pour lui. Remet à la pointe gauche. Demidov descend. Laisse à la ligne 2 pour Hudson. Cercle droit. Caulfield dans l'entrave. Slavkovski lance. Il a raté la cible. Le tour qui appartient maintenant à Demidov. Il passe à la ligne 2 du Lightning. Hudson, Demidov. Cercle gauche. Il tire. Déviation et arrêt du gardien. Récupération de Caulfield. Remet à la pointe droite pour Hudson. Ça revient à Demidov. Au cercle, il tire. C'est bloqué par McDonough. Gourde à la rondelle. Dégage à l'autre bout de la patinoire. Voilà Dobesh maintenant. Deux tirs consécutifs pour le Canadien à ce jeu de puissance là qui ont pu être dangereux. 45 secondes à faire à leur jeu de puissance. Hudson prépare la charge avec la deuxième unité. Attaque la ligne bleue. Il y a de la place. Arrive au filet. S'en va derrière le gardien de but. Protège toujours cette rondelle. Remet à la pointe gauche. Dak a pris sa place à la pointe. Oh, il dribble. Il a perdu. Cirelli a harponné la rondelle et Dak l'a récupéré pour empêcher Cirelli peut-être d'aller s'échapper. Cirelli reprend devant les bancs de pénalité. Aigle attaque en désavantage. Remet derrière. Cirelli s'approche de l'enclave. Intercepté. Beau jeu défensif. York à la rondelle. Cherche à renoncer. Regarde autour de lui. Remet à la remorque pour Lane Hudson. 17 secondes. Le temps d'une dernière attaque pour le Canadien en avantage numérique. Dak à la ligne bleue, franchi, près de l'enclave, le tir est jamais venu, il a été arrêté par Lilberg. Intervention ratée de la part de Texier, la passe sortie pour Monzer, alors que Bonduc se promenait là, c'est pris par Cirelli. Cirelli tire la rondelle à la pointe droite et jette le disque chez le Canadien. Quel travail d'Anthony Cirelli en désavantage numérique.
0: Colossal.
1: Voilà Matheson, remet en territoire neutre, c'est Texier à la pointe gauche chez l'adversaire, il a perdu. Gazon cherche à attaquer, rattrapé par Bonduc. Bonduc encore contre lui, remise arrière, Kucherov, tir de l'enclave, bloqué par Bonduc au cercle droit. Bonduc va dégager en territoire neutre derrière les défenses. Radish va chercher. Remet rapidement, latéralement, à Charles-Édouard Dastou. Sa passe devient un dégagement. Carrier la rabat au centre. Voilà Dano. À la pointe gauche, il a perdu un entrée zone devant Radish qui retraite chez lui avec le disque. Il n'y a toujours pas de but en début de deuxième. Dastou attaque. Le voici haut de l'enclave. Il tire dans la vitesse de Dobesh. Pas de retour. On va reprendre près du gardien du Canadien. C'est 0 à 0.
0: Un petit peu trop passif en défensive. Et tout de suite, on attaque du côté du Lightning. On était cependant en changement du côté du Canadien. Ils sont ouverts la porte. Et le jeune Dastou, lui, il en a profité. Il a tué le bon flair offensif. Alors, Charles-Édouard décoche un tir du haut de l'enclave, mais le gardien, dernier mot.
1: Samuelson vient de marquer du côté de Boston et les Sabres mènent 2 à 0 maintenant.
0: Wow.
1: À la fin de la première période là-bas. On va reprendre tout près du gardien Dobesh. Alors que James va faire face à Philippe Dano à la mise en jeu. Dano se défend et James va attaquer. Prêt pour la mise en jeu finalement. Tout le monde s'est placé à la demande des officiels. On tarde à laisser tomber cette rondelle. Le juge de ligue demande à Dano d'être placé. Dano lui dit j'étais placé. Quand même drôle ce qui se passe là. La rondelle est restée dans la main du juge de ligue. Il va
0: Gallagher qui a bougé.
1: Sortir James.
0: Okay.
1: On perd
6: Bermude, on déménage du côté du Lightning. Gonsalves, quelle perte de temps. Quelle perte de temps. On est prêt avec Dano. Finalement, on bagarre, c'est gagné par le Canadien. Pendant que Goulet, derrière son gardien de but, passe à la pointe droite, déviation de Evans, la rondelle est sortie. C'est rabattu aussitôt par Gonsalves. Evans intervient à sa ligne, revient à ses défenses. Goulet, cercle droit ou cercle gauche contre Jacquard. Passe maintenant en diagonale. Evans attaque la pointe gauche. Résiste à un plaquage, tire la rondelle derrière le filet. Ça revient à James, fait circuler derrière son propre filet. Au cercle gauche, c'est dévié par Monzer. Interception de Goulet à la pointe gauche, c'est gardé par Evans. Lance la rondelle derrière le filet. Pas de but encore. Gallagher cherche à récupérer, contré au dernier moment par Radish. Passe à la pointe gauche et lui, pour Gonsalves, une remise latérale déviée par Bjorkstrand devant un dégagement. Premier rendu, Jacky protège la rondelle derrière le gardien de but avec Goulet. Une passe rapide qui revient à la pointe droite. Gallagher maintenant tente de mettre l'attaque en marche. Remet en zone offensive. Voilà Evans. Il est plaqué à l'entrée de zone par Dastou. Evans pousse la rondelle vers l'enclave. Personne de son camp y était. Bjorkstrand dégage. Ça va traverser la glace. Et le premier rendu, c'est Lane Hudson. C'est accepté par les juges de ligne. Alors qu'on fait des changements, les gens sont pas trop d'accord avec ça. Ben, c'est récupéré par Tampa. Dastou en territoire central. Eagle attaque la ligne 2. La passe à l'enclave, réception, tir de Kucherov. Et la rondelle a raté carrément la cible. J'ai cru que la rondelle avait été gobée, mais ça a raté la cible. Suzuki contre-attaque au cercle rouge. J'emmène un coffre, il s'avance, il lance. Il a raté à son tour, bloqué par le gardien. Vasilevski ne donne pas de retour. On va reprendre tout près du gardien du Lightning. Il y a un petit commencement de dispute avec Nick Suzuki et Dastou. On n'ira pas plus loin avec ça.
0: Lorsque les meilleurs joueurs du Lightning sont sur la glace, il faut avoir une conscience défensive accrue. Ça veut dire quoi? C'est pas juste regarder la rondelle, mais regarder autour de soi. Et sur la dernière séquence, le jeune Lane Hudson, lui, vient prêter main forte à deux coéquipiers qui ont pris en souricière, qui ont trappé carrément Eagle. Mais la passe est parfaite de l'autre côté. Et qui est là, complètement seul, c'est Kucherov. Il a décoché un tir, heureusement, pour le Canadien replacé.
6: Et tantôt, il y a une mitaine de Vasilevski sur Caulfield, mais il n'a pas gobé, il l'a rabattu au sol devant lui. Danny Caulfield a de bonnes chances, oui, à de bons tirs.
0: Bourdonne.
6: La mise en jeu gagnée par le Lightning chez eux. Interception de Anderson avec Suzuki. On fait circuler la rondelle derrière le filet. Cernak est le premier rendu. Toujours 0-0 en début de deuxième. Dégagement provoqué par la tentative de passe chez le Canadien. Suzuki travaille devant le banc de l'adversaire. Résiste devant pour Kucherov qui s'en venait vers lui. Protège la rondelle, Suzuki. Cirelli, lui, soutient le disque. Remet à ses défenses derrière la ligne 2. Cernak est là le premier. Rejoint McDonough. McDonough devant les bancs de pénalité. Se déplace au point central. Passe et va pour Ganzo. Jette le disque chez le Canadien. Il y a eu intervention réussie. Il contre-attaque maintenant. Anderson. Deux contre deux avec Carrier. Anderson la passe à l'envers. Confiance! Il a raté! Visait la partie supérieure côté du bâton. Rebond de la bande. Récupéré. Caulfield dans sa chute. Rejoint Dano qui vient de sortir sur la patinoire. Le Lightning contrôle maintenant sa zone. On laisse à Vasilevski. L'intervention réussie alors que Cirelli s'échange des coups avec Dano. Après le sifflet de l'arbitre, on va reprendre tout près du gardien Vasilevski.
0: Ça passe proche. Là, c'est tout près.
6: Oui. Cette fois-ci, est-ce que le tir a dévié, Danny, parce qu'il est parti très haut après le tir de Caulfield?
0: Ouais, ben écoute, on va revoir cette séquence-là sur l'écran et je pense pas que non. C'est
6: non,
0: lui qui
6: ça a pas dévié.
0: Il s'en veut.
6: Il s'en voulait, oui.
0: Ah ouais, il y avait un trou béant du côté du.
6: Encore du bâton.
0: Ouais, ouais, ouais.
6: On va reprendre à la droite de Vasilevski.
0: C'est ça, à peu près 6 pouces.
6: Dano et Davidov accompagnent Slavkovski. On a bougé un peu trop vite. Dano est chassé. Slavkovski s'amène pour attaquer à la droite du gardien contre Nick Paul. La rondelle tombe, c'est gagné par Nick Paul. Ça va à ses défenseurs. Dastou transfert derrière le filet jusqu'à la gauche du but. Sortie préparée. Remise de Gergensen, dévié par Gourde en fond de territoire offensif. Premier rendu, c'est Paul de s'installer. Rejoint Lilberg. Lilberg tire, déviation. C'est bloqué par Dobesch avec sa jambière. Fait dévié à sa gauche. Nick Paul, bagarre pour le retour contre Caden Goulet. Un autre joueur est là. Gourde. Voilà Dano. Passe au cercle gauche. Slavkovski d'une seule main pour la sortie. Territoire central, voilà Davidov. Davidov pousse la rondelle devant lui, évite le plaquage de Dastou, tente la remise, c'est raté de près par Dano. On se retrouve au cercle droit. Davidov récupère encore la rondelle. Il a un bon début de marche, Davidov, jusqu'à maintenant. Derrière le filet, cette rondelle circule à la gauche du but du Lightning. Gourde est plaqué par Slavkovski. La pression est maintenue. Davidov intervient. La passe à Dano. Le tir au cercle de mise en jeu, c'est raté. Ça ira à la droite du filet. Voilà Goulet maintenant. Avec une passe tentée vers la pointe, il n'y avait personne. Là, c'est dangereux. Hudson fonce sur la rondelle libérée. Presque rattrapé par Paul. Fait la passe devant les bancs. Pénalité. Dano dégage du revers. C'est repoussé par Dastou. Dastou avec une passe latérale. Radish a déjoué le joueur devant lui. C'était Texier. Passe à Perry à la pointe droite. Il lance la rondelle derrière Dobesch. Dobesch regarde ses options. Passe à sa droite. Hudson transfert derrière le filet pour Jacky. Rate son dégagement. Radish descend. Tire au cercle. Arrête Dobesch. Retour devant lui. Sans la jambière. Quel arrêt vient faire contre Ganzo. Et le tir qui a touché le poteau ensuite. Dégagement à l'autre bout de la partie noire. C'est la course. Bonne joke maintenant. Et c'est est refusé. Et l'arbitre siffle. On va reprendre avec 14-20 à faire. Ça a bien failli cette fois-ci. 0-0.
0: Oh oui. Et là-dessus, écoute... Et Jacka est allé voir son gardien. Le gardien l'a réconforté tout de suite. Mais c'est lui qui a roulé la rondelle le long de la rampe alors qu'il n'y avait, pas d'option de passe, mais pas du tout. Ça a permis à l'adversaire
6: de récupérer la rondelle, de décocher un premier tir.
0: Dano. Ensuite, il y a une deuxième chance. Et elle passe entre les jambières, mais Dano est placé sur le poteau opposé. Il saisit cette rondelle et l'empêche de pénétrer. Quel jeu!
6: Je pense que Dano et les fantômes ont fait quelque chose là-dessus. Dano contre point. On dirait à la droite de Dobesh. Territoire offensif pour le Lightning. La foule se lève ici. On bagarre au cercle de mise en jeu. Récupération de Dano. Il perd à Ganzo. Ganzo dans l'enclave. Tire le roundage. Il a raté la cible. Ça revient au cercle droit. On n'arrive pas à sortir. Bonzer lance à nouveau. C'est l'arrêt de Dobesh. Récupération de Bolduc. Fait dévier devant. Et Hudson sonne la charge. Décide de faire demi-tour au territoire neutre. Une passe. Il a rejoint Texier qui a fait dévier derrière le gardien. C'est refusé aux joueurs du Canadien. On pourra faire de changement. Alors que Perry s'amuse avec le bâton de Hudson qui veut juste s'en défaire. Alors l'arbitre a averti Perry. On va reprendre tout près de Dobesh. Ça chauffe autour du gardien du Canadien, là, Danny.
0: Oui, écoute, plusieurs tirs de qualité. Gestion de rondelle un petit peu plus déficiente à certains moments. Et écoute, une équipe expérimentée. Ce que je remarque beaucoup du côté du Lightning, c'est qu'il y a des joueurs qui sont prédéterminés pour aller au filet. Et Corey Perry en fait partie, évidemment.
6: C'est Raleigh gagne la mise en jeu. Ça va à la pointe droite pour Bowser. À la pointe gauche pour Bradish. Cercle gauche. Eagle remonte à la pointe. Bradish rate son tir. Tente une deuxième fois. C'est dévié sans toucher au gardien. But à sa gauche. Hudson maintenant, derrière son filet. Fait circuler maintenant. L'intervention de Jack High. Tentative de sortie de Texier. Pénalité est annoncée, Danny. Le Canadien sera privé d'un homme. Et c'est Alexandre Texier. On s'arrête. Avantage numérique. Tempa au retour. C'est 0-0. Début de deuxième.
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6: Il n'y a pas de but encore en début de deuxième. L'avantage numérique est offert au Lightning de Tampa Bay. Texier a donné un coup de bâton accidentel au visage d'un joueur du Lightning et il est chassé pour 2 minutes.
0: Mais là, Martin, ça revient toujours à la même équation. Si tu passes trop de temps dans ton territoire, tu te défends plus longtemps, c'est plus difficile et les bâtons finissent par... À l'occasion, tu en perds le contrôle, malheureusement. C'est pas une pénalité d'indiscipline, cependant. Non. Et c'est ce qu'il faut retenir.
6: Genzel, Eagle, Point sont là. Radish et Kucherov pour défendre. Evans, Matheson, Carrier. Et Newark, on est prêt. À la droite de Dobesh. La porte est ouverte pour le Lightning. 0-0. On bagarre. On va sortir Genzel. La rondelle est restée dans la main du juge de ligne Andrew Smith. Eagle s'amène maintenant pour affronter Evans. Remise en jeu, c'est gagné par Hagel. Ça va en la pointe droite pour Radish. Radish se déplace. Cercle droit pour Ganzo. En bouche sur droite. C'est récupéré par Brandon Pond. Va derrière le filet. S'échange avec Kucherov. Tire de Radish. Brise sa palette de bâton. C'est plutôt le défenseur du Canadien. C'est plutôt Evans qui a brisé sa palette de bâton en bloquant. Hagel maintenant. Alors c'est presque un 5 contre 3. Hagel à la rondelle. Evans appuie le bâton. Transversal. Kucherov à la pointe. On s'est raté. Attaque avant. Evans fonce vers le banc. On va lui donner un autre bâton. Il reste dans le jeu. Contre-attaque du Lightning. Voilà Hagel. Descend de la pointe droite. S'installe. Remet à la pointe. Kucherov. Transversal. Intercepté. Yoka la rondelle. Attaque à 2 contre 1 maintenant. Et 2 contre 2. On s'est replié. Transversal. Carrier suit la vague. Il tire par-dessus la cage. Récupération au cercle droit. Evans garde la pression en territoire offensif. Il y a des changements complets apportés par le Canadien. L'avantage numérique commence pour Tampa. Une 15 encore. Au centre de la glace. Radish a du mal. Avec une passe latérale. Braden Point cherche à entrer chez le Canadien. Remise à la pointe gauche. Ganzel descend. Laisse derrière. Voilà Kucherov se déploie. Avec Ganzel au cercle gauche. Avantage numérique Tampa. Pas de but encore. Ganzel à la gauche de Dobesh. Remet au cercle. Kucherov se déplace. Kucherov dribble. Haut de l'enclave. À l'embouche gauche. Ganzel transversal pour l'enclave. Point récupère. Mais il n'a pas tiré. Ensuite, dégagement. Réussi par Anderson à l'autre bout de la patinoire. Voilà maintenant le gardien Vasilevski qui remet à son défenseur Radish qui choisit de remettre à la rebond. Rondelle transportée par Ganzel. Il est en territoire neutre. Remet à Kucherov qui attaque la ligne bleue. Kucherov rentre en zone offensive hors jeu. On a devancé le porteur de la rondelle. On va reprendre avec 37 secondes encore à la pénalité imposée à Alex Texier. Le Canadien a empêché toute attaque dangereuse de s'installer.
0: Oui, des jeux un petit peu compliqués. Toujours le même. Hein? C'est sûr que c'est un joueur élite. Donc on permet à. Surtout sur l'avantage numérique, on permet à Kucherov des jeux en transversal. Sur la dernière séquence, un jeu un peu risqué, alors qu'il y avait des options de passe plus probantes. Et ça a permis aux Canadiens d'intercepter cette rondelle et de passer plusieurs secondes en territoire adverse.
6: Evans contre Paul. On est devant la ligne 2 du Canadien. C'est gagné par Evans. Et c'est pris par Gonsalves cependant. Arrive devant Goulet. Fait circuler la rondelle droite-gauche. Ça revient à la pointe pour James. James, ennuyé par la pression du haut. Remet à la pointe. Dastou. Fin de pénalité dans 25 secondes. Remet au cercle droit. Gonsalves à la rondelle. Vers Dastou. Deuxième unité. Attaque le tir dévié. Bloqué dans l'enclave. C'est Goulet qui a la rondelle qui l'a bloqué. Dégage du revers. À l'autre bout de la glace. Changement complet maintenant pour le Canadien de Montréal. Et contre-attaque du Lightning. Rondelle transportée en territoire central par Dastou. Rebat à la remorque derrière lui. Voilà Nick Paul. Autre passe arrière. James attaque la ligne bleue. Chute et perd, mais Paul reprend. N'arrive pas à tirer au cercle droit. Contré par Lane Hudson. Hudson maintenant saisit la rondelle. Pénalité terminée. La passe au centre, il visait Texier. Devient un dégagement. À l'autre bout de la glace, c'est accepté. Et le Canadien a tenu le coup. On approche la mi-match et c'est toujours 0-0 entre les deux équipes. Dastou à la rondelle, campé derrière son filet.
0: Le Lightning n'a aucun tir au filet enregistré maintenant.
6: Voilà Cernak qui reçoit la rondelle de Dastou, lui remet le disque encore. Voilà Gourde, attaque la ligne bleue, tire au cercle gauche, c'est raté de revers. On déballe retour derrière le filet. Retour de la bande, Slavkovski a perdu l'insistance de Bjorkstrand. Suzuki est là, pousse le disque en zone 2 devant les bancs. Slavkovski rate, ça revient à Gergensen devant son banc, jette du revers à la gauche du but du Canadien. Suzuki, premier rendu, pour chasser, fait circuler jusqu'au cercle droit. Caulfield est là. Remet derrière le filet. Intercepté par Bjorkstrand. L'attaque est en vie pour le Lightning. Bjorkstrand remet haut de la zone. Le tir bloqué sur lui de Gergensen. Voilà Caulfield. Sorti intercepté. C'est resté près de la ligne bleue à la pointe droite. En dessous du revers. Rejette devant les bandes pénalités. On éloigne la rondelle de Dobesh. On circule la rondelle derrière lui. Le Lightning l'a fait. Gaud maintenant reprend. Il est à la gauche du gardien. Passe d'une seule main cueillie par Slavkovski. Il va sonner la charge. Avec Caulfield et Suzuki. Suzuki et Caulfield freinent devant le banc. Dégagement jusqu'à l'autre bout de la patinoire. Récupération du Lightning derrière le filet. Et la rondelle appartient aux visiteurs. Bonzer remet en territoire neutre. C'est dévié par Kucherov. Entrée zone ratée. C'est rabattu au centre. Radish devant le banc des joueurs. Fait circuler. Gauche droite derrière le filet. Dobesh intervient. Remet rapidement à Goulet à sa gauche. Goulet transfert derrière le filet pour la droite à Matheson. Passe en territoire central. Dernier de remise d'attaque. Tac à deux contre un. S'avance au cercle. Il peint. Beau jeu de Radish. Couché à couper la ligne de passe. L'attaque se poursuit. Kirby Dach sort au cercle gauche. Le long de la rampe. Laisse à Texier. Texier qui a eu quelques chances tantôt. Là. Texier maintenant remonte. Il est près de la pointe gauche. Remet à la pointe droite. Matheson lance. Touche le gardien. La rondelle est haute. Elle est touchée. La chute maintenant de Bolduc qui n'a pu compléter. Alors que Hagel et Luis bagarrent derrière le jeu. Kucherov maintenant tente la sortie. Remet en zone offensive. Voilà Bonzer. Bonzer avec une passe arrière. Voilà Kucherov. S'installe au cercle. Transversal réussi de l'enclave. Le tir raté par Lilleberg. Retour qui est récupéré par Goulet. Une passe maintenant pour Dak. Dak remet le long de la rampe. Et Bolduc du revers. Oh, il rejoint maintenant Texier. Texier mal cueilli cette passe. Il est venu dans son dos un peu imprécise. C'était une échappée potentielle, mais c'est un hors-jeu, Danny. On va s'arrêter pour des messages avec 9-30. 35 à faire à la période médiane. On a passé la mi-match au Centre Bell. Il n'y a pas de but encore, mais quel match on a!
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6: On va reprendre tout près du gardien Jakub Dobash. Et le compte est toujours 0-0. Et là, Danny, tantôt, le Canadien a eu quelques chances. Un drôle de tir dévié de Matheson qui a forcé Vasilevski à faire un arrêt de triple A.
0: Oui, une acrobatie, on va le dire comme ça, Martin, parce que la rondelle était flottante, elle était dans les airs, elle était pas nécessairement en position confortable pour faire le deuxième arrêt. C'est simplement de la combativité qui lui a permis de faire cet arrêt. Parlant de combativité, écoute, Zachary Bolduc joue un match superbe. Il est de tous les instants une menace, complète ses mises en échec et dérange l'adversaire.
6: On va reprendre à la gauche de Dobash. Point contre Dano qui défend. On demande aux joueurs à l'extérieur du cercle de se replacer. La rondelle tombe. C'est gagné par le Canadien grâce à Dano. Matheson, Dano derrière le filet. Dano pousse la rondelle pour lui-même devant lui. La passe est bonne. Voilà Demidov devant les bancs de pénalité. Pousse le disque. Interception à la pointe gauche par Monza. Ça a causé le hors-jeu en entrée de zone pour le Canadien de Montréal. Danny, je vois un peu plus de mordant, d'insistance dans le jeu de Demidov. Je pense qu'il y a plus d'assurance ce soir, Demidov.
0: Ouais, il patine plus, Martin. Il y a la rondelle. Il touche à la rondelle aussi. Je pense que c'est des éléments importants. Un ailier, là.
6: Il y a eu des tirs aussi en première.
0: Ouais, écoute, je pense que la grande force de Demidov, c'est son contrôle de rondelle. Et il doit, en zone neutre, être celui qui dirige l'attaque. C'est là où il est fort. Lorsqu'on peut lui remettre la rondelle dans cette zone-là, il devient extrêmement menaçant. Et il est stimulé par ces chances-là.
6: Evans Ganzo s'affronte à la Ligue 2, devant la Ligue 2 du Lightning, pardon, devant les bonnes pénalités. Evans gagne. Ça va à Hudson. Échange latéral derrière le point central. Dégagement de Goulet à la droite du gardien. Bonzer, premier rendu. Bonzer fait face à deux joueurs du Canadien. Il perd. Récupération de Anderson, ensuite raté. Dégagement intercepté. Goulet à la pointe droite. Rejoint Demidov. Demidov est placé le long de la rampe. Bagarre territoriale contre Radish. Voilà la sortie de Gazo. À deux contre un. Il se détache avec pointe de la transversale. Bon jeu! Hudson a coupé la passe. Et la bande d'Evans rejoint Anderson, mais trop loin pour lui. Et cette rondelle ira derrière le filet. C'est refusé au Canadien de Montréal.
0: Quel jeu défensif.
6: Wow! Lane Hudson, Danny. Il ne finit pas de nous impressionner des deux côtés de la glace.
0: Là, il vient de priver une chance à deux contre un. Il n'y en a pas eu beaucoup depuis le début du match.
6: Non.
0: Et là-dessus, écoute, vraiment, Ganzo n'en revient absolument pas. Il vient de se faire...
6: Chapeau.
0: Il vient de se faire voler une passe. La passe est interceptée. Et de palette à palette, pas avec le bâton sur la glace.
6: Il porte à terre, là.
0: En plus de ça, il récupère la rondelle et la refile à son coéquipier. Quelle séquence!
6: Cirelli s'installe pour la mise en jeu à la gauche du gardien du Canadien. Le Lightning attaque. Et pour défendre, on a délégué Suzuki, Kafir et Slavkovski. Ce sera Suzuki et Cirelli qui vont s'affronter au cercle de mise en jeu. 8:55 à faire à la deuxième. Toujours pas de but dans ce match. Quelle bagarre se livrent les deux gardiens de but.
19: Et sur les tirs, c'est presque égal. 12-11 en faveur du Lightning. La mise en jeu remportée par le Canadien. Voilà Matheson. Pousse. Interception au cercle gauche. C'est Riley du revers. C'est coupé par Matheson. Tape la rondelle. Ça va sortir de la zone. Frankowski part à la poursuite de Cernak. Devant le banc des joueurs. Récupération ratée de la part de Dano, mais il demandait un remplaçant. Il était là pour la mise en jeu. Caulfield le remplace. Territoire central. Eagle le long de la ligne bleue rouge. On attaque la ligne bleue. Vlad Kucherov devant Caulfield. Frank repart. Remet derrière. Cernak lance. Touche la jambière du gardien d'Ovech. Ça revient à point droite. C'est maintenu par McDonough. Kucherov, placement au filet, interception de la défense et du Canadien. Matheson roule le disque le long de la rampe. Déviation de Suzuki, c'est sorti. Entre les deux bancs, voilà McDonough. Ça passe à lui, cueilli par Cirelli. Eagle attaque la ligne 2. Un contre un, il tire, c'est bloqué par Carrier. Matheson, son partenaire, prend le retour, fait circuler derrière le but au cercle droit. C'est pour Slavkalski. Il va se lancer. Territoire central a passé les bottes. Suzuki par la pointe gauche. Fait circuler gauche-droite derrière le fil adverse. Slavkalski veut intervenir. Il a perdu. Et Cirelli cherche à reprendre. Remet au centre. Attaque de Dastou. Passe à ligne bleue. Passe et bas pour Eagle. Eagle transfère au cercle gauche. Kucherov arrive à la pointe gauche. James tire par-dessus la tête du gardien du Canadien. Et la rondelle a frappé le filet protecteur. L'arbitre va siffler avec 5:53 à faire. Danny, au deuxième entraque, ce sera ton éditorial. Tu nous rappelles le sujet que tu vas exploiter ce soir.
0: Ah, je veux explorer les différentes alternatives. Écoute, il y a des joueurs qui sont pas satisfaits des situations dans leur ville respective. Je sais pas ce qui va arriver avec Crosby maintenant. J'en sais absolument rien. On a parlé à Malkin.
19: Malkin a dit, je veux jouer encore.
0: Je veux jouer dans la Ligue nationale encore. Je retourne pas dans mon pays. Et bien sûr, il y a McDavid qui a dit, je veux prendre le temps de réfléchir.
19: Voilà. Ça, ça va meubler presque l'été au complet à Edmonton. On bagarre pour la mise en jeu au cercle d'Ado, la chute de James. Lilbeck reprend le défenseur. Il est derrière le filet du Canadien. Revient à la droite. Il remonte au cercle. Le Lightning attaque toujours 0-0. 7:42 à faire à la deuxième période. Rondelle poussée au cercle droit et Gallagher. Gallagher protège le disque en zone 2. Presque accroché derrière. Le dégagement de Jacka ira derrière le filet. Vasilevski intervient. Pousse la rondelle au cercle gauche. Plaquage de Gallagher permet la reprise de New York. Remet dans le fond de la zone. Gallagher fait circuler gauche droite. On descend au cercle droit avec Screwball qui a plaqué l'adversaire. Gonsalves bloque la rondelle. Et décampe en territoire central. Arrive à la ligne 2, 2 contre 2. Passe latérale. James s'approche, le tir. Arrêt de Dobesch. Pas de retour. On va reprendre tout près du gardien du Canadien. Pendant qu'il y a un petit accrochage après le sifflet avec Brendan Gallagher, Struble d'un côté aussi. Et les arbitres qui tentent de calmer tout le monde. Là, c'est James qui... Il est peut-être mieux de ne pas rester devant Bert Jacky.
0: Non, non, mais en fait, il fait le travail qu'on lui a dit de faire, d'aller parler à Jacky. Jacky dit, dégage, va
19: tenter. Tenter de lui faire prendre une pénalité.
0: Et l'arbitre est allé signaler à James que ça suffisait.
19: Voilà.
0: Tourne au banc.
19: Changement complet. Alors, après James, on envoie Nick Paul, Gergensen et Gourde. Et pour défendre, on verra, Martin Saint-Louis lui décide d'envoyer Texier, Dak et Bolduc. Ouais. C'est encore un des trios les plus intéressants ce soir, Danny.
0: Alors, ils ont des chances, Martin, et j'aime leur travail en fond de territoire.
19: De bons joueurs de soutien. Kirby Dak contre Nick Paul. Hudson est là en compagnie de Gergensen à la droite du juge de ligne. On est prêt. On a bougé trop vite. Kirby Dak est chassé. Et lui, le joueur qui va le remplacer, c'est Zachary Bolduc. Bolduc contre Paul. On est prêt pour la mise en jeu. La rondelle s'est gagnée par le Lightning. À la pointe, voilà McDonough. Au de la zone à Gourde, le tir. Arrêt du gardien. Retour à sa gauche. C'est rabattu par Dak le long de la rampe. Cernak fait pression derrière le filet. Rejoint Nick Paul. Paul à un contre un. Face à Hudson. Tente de le battre. À l'embouchure gauche. Il passe à la pointe maintenant. Gourde tire. C'est raté à la droite du filet. Cette rondelle revient à la pointe droite. Texier l'a saisi. Texier a du mal un peu. Protège le disque et dégage vers la zone offensive avec l'aide de Bolduc. C'est rabattu au centre par le Lightning. Bolduc plonge. Gergensen a poussé la rondelle à la ligne 2. Dégagement de Paul derrière la défense. Dak sert de défenseur, a fait circuler derrière le filet pour Lane Hudson. Hudson va passer intercepté par Gergensen. Ben c'est Goulet qui est venu bloquer Gergensen à la porte droite du filet. Derrière le but du Canadien, voilà maintenant Hudson. Cherche à faire l'attaque, remet derrière lui pour Caden Goulet. L'autre passe en territoire de dévié par Texier. On va la bonne et Dak à deux contre un. Il s'avance, il lance. Belle arrêt de Vasilevski. L'option de passe était fermée. Voilà Gourde en territoire de devant les bancs. Rejoint Gensel qui attaque la ligne bleue. Passe arrière à Monzeux. La passe au filet. Gensel qui rate. Tente un revers. Récupération de Texier. Dégagement intercepté. L'attaque est en vie. Point pour Radish. Le tir au cercle gauche de Nick Paul qui est raté. Derrière le filet du Canadien. Voilà Carrier maintenant. Carrier contre Point. Il pousse le disque au cercle droit et Jake Evans saute sur cette rondelle pour décamper. Territoire central. Remet sa passe. passe d'une seulement à Texier qui va dégager dans le fond de la zone. Moser va chercher le disque maintenant. Il est pourchassé et s'en va derrière son gardien. Passe à la pointe gauche pour Ganzo. La mise au centre, il va la pointe. Se dirige en zone offensive. Arrête maintenant à la pointe gauche. Le long de la ligne bleue. La passe est rapide à Dastou. Il tire dans la mitaine de Dobesch. Et pas de retour de la part du gardien. Avec 5.49, on va s'arrêter pour une pause. C'est toujours l'impasse, 0-0. En fin de deuxième au Centre Bell. 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
19: On va reprendre tout près du gardien de but du Canadien qui était en pleine visualisation. Alors que les arbitres attendent que les entraîneurs délèguent les joueurs, Martin Saint-Louis lui attend patiemment de savoir ce que Cooper va décider. Et là, on voit sauter par-dessus la bande Nikita Kucherov. Il y a également Cyril Lee qui se présente en compagnie de Braden Eagle. On va reprendre pour défendre avec Evans, Anderson et Demidov.
0: C'est une période légèrement à l'avantage des visiteurs ce soir. La période, je parle évidemment, là, ils ont 16-6 jusqu'à maintenant, ça veut dire 7 depuis le début de la période. Mais le trio de Kirby Doc a deux situations de 2 contre 1 sur lesquelles on n'a pas été en mesure de concrétiser.
19: Cyril Lee contre Evans, à la droite de Dobesch. Tout le monde est prêt, tout le monde est là. Cyril gagne la mise en jeu. À la droite vers la bosse. Remet la pointe gauche pour Radish. Radish tire au but. Arrêt du gardien. Il fait dévier la rondelle dans la baie vitrée. Récupération de Hagel. L'attaque est en vie. À la pointe droite pour Moser. Il lance à nouveau. C'est bloqué devant qu'il laisse. Ça rebondit au cercle gauche. Radish lance. Un autre arrêt de bêche avec du trafic devant. Moser récupère. Remet derrière lui à la pointe. Hagel s'avance. Hagel remet à la pointe gauche. Radish tire dévié. Bloqué dans l'enclave. La rondelle appartient à Demidov. Beau jeu défensif de Demidov. S'en va derrière le filet. Remet au cercle droit. Radish retarde sa sortie. On y perd à Kucherov derrière le filet. Kucherov et Carrier se bagarrent pour cette rondelle. Ils sont quatre maintenant. On fait circuler derrière Dobesch. Ça revient au cercle gauche. Anderson intervient. Sa rondelle va à la pointe. C'est maintenu par Eagle. Encore la pression est chez le Canadien. Là. Carrier derrière son filet. Tente de sortir au cercle droit. Pousse la rondelle à Demidov. Dévie en zone offensive. Voilà Anderson. Attaque à pointe gauche. Anderson s'avance. Transversal tenté. Intercepté. Ça ne passait pas ça. Récupération du Lightning. Kucherov veut pousser devant les bancs. Demidov intercepte. Remet à son défenseur. Hudson et demande un remplaçant. Hudson attaque la pointe gauche, lance prudemment dans le fond de la zone. Ça va circuler derrière Vasilevski jusqu'à sa droite. Récupération réussie par Suzuki, mais contrée aussitôt par Kucherov. Kucherov décampe à 2 contre 3. Attaque chez le Canadien, il était en fin de présence. Ses compagnons de trio sont partis. La passe est bonne de Goulet à Hudson. La sortie au centre maintenant. Voilà Slavkovski. Déjà un joueur devant lui. Arrive au cercle droit. Slavkovski lance au filet. Ça dévie par-dessus la tête du gardien un peu à sa gauche et récupéré par Yannick Gourde. Gourde vient d'aider ses défenses. Sort avec une passe en plein centre. Rad Gergensen. Dégagement accepté. Oh, Danny, ça aurait dû être refusé, ça. Mais quelle erreur! Mais quelle erreur! Hudson maintenant avec la rondelle. Passe de sortie devant les bancs. Goulet repousse la rondelle jusqu'au gardien Vasilevski. Vasilevski intervient lui-même, remet à sa droite. On est en fin de période. 4 minutes à faire. À la deuxième, 0-0. Suzuki perd d'équilibre. Slavkovski reprend à la pointe droite. Tout bon, pointe gauche. Tire le jackpot. Arrête du gardien. Retour dans l'enclave. Caulfield a tapé la rondelle et finalement le Lightning a dégagé à l'autre bout de la glace. Et là, c'est refusé.
6: et le jeu de ligne est applaudi. Je comprends, Danny, comment manquer un dégagement comme celle-là tout à l'heure?
0: Hé, messieurs les arbitres, on n'est pas en Caroline.
6: Oh là là,
0: les gens connaissent ces règlements, là, je sais pas.
6: C'était pas la meilleure. On va reprendre à la droite de Vasilevski, alors que Jacky a eu un bon tir au but.
0: Quel effort individuel du capitaine pour récupérer cette rondelle, Martin, juste
6: avant. Il est de toutes les bagarres, Danny.
0: Oui, monsieur.
6: De toutes les bagarres. Suzuki, Nick Paul.

0: Jacky protège la rondelle, remet au cercle de mise en jeu droit. Et le lob de Newhook éloigne la rondelle de Jakob Dobash. Newhook et Gallagher, il force le jeu en zone offensive avec Dano. Dano récupère cercle gauche, s'approche au filet, va derrière. Bien joué, un tir, pénalité contre le Lightning. Et le Canadien aura l'avantage numérique. Un autre avantage numérique de fin de période pour le Canadien, 0-0. Et le joueur chassé, c'est Charles-Édouard Dastou.
1: Lorsqu'on travaille pour aller à l'intérieur, c'est ce qui se produit. Bravo Philippe Dano.
0: Oui.
1: Il va défier la défensive, tenter de revenir vers l'intérieur. Et il reçoit un coup de bâton très solide à la hauteur des hanches qui va le frapper sur la jambe. Et là-dessus, il perd l'équilibre, l'arbitre. Et incisif, et il appelle la pénalité.
0: C'est pour ça qu'il n'a pas pu tirer, Danny. Le coup était tellement solide. Là.
1: Oui.
0: Alors, la porte est ouverte pour le Canadien. Fin de période. Slavkovski, Demidov, Suzuki, Hudson et Caulfield. Avantage numérique. 3-0-6 à faire à la deuxième. L'occasion est belle. Remise en jeu gagnée par le Lightning. La rondelle est disponible à droite du filet. Caulfield fait circuler derrière. Intervention de McDonagh. Roule le disque vers la pointe gauche. Hudson rate. C'est un dégagement complété. Hudson va aller chercher la rondelle jusqu'à son gardien de but. L'occasion est belle pour le Canadien. Contre-attaque préparée par Hudson. Au centre rejoint Caulfield devant les bandes pénalités. Caulfield au point central remet derrière. Suzuki fait l'attaque en zone offensive. Belle passe. Caulfield s'installe. Caulfield a frappé le poteau en première période. Slavkovski s'échange avec Caulfield. Toujours 0-0. Caulfield en fin de période à la pointe pour Hudson. Avantage numérique. Caulfield reçoit. Hudson encore. Hudson à la ligne bleue du Lightning. Encore à Caulfield au cercle droit. À l'embouche droite. Suzuki revient vers l'enclave. Il lance. Rate la partie supérieure. Et la rondelle frappe le filet protecteur. On va reprendre tout près de Vasilevski. Chapeau au gardien. Danny, il ne devait pas donner grand-chose.
1: Absolument pas. Il n'est pas allé trop rapidement avant la glace. C'est un gros gardien. Alors s'il reste debout, là, il n'y a pas beaucoup de place. Il n'est pas allé sur les genoux. Et Nick Suzuki croyait vraiment qu'il allait s'accroupir.
0: Les Blues viennent de briser la glace. Les Sabres mènent 2-1. Pastrnak a marqué. Ici, c'est l'avantage numérique. Le Canadien pour 1-20. Fin de période. 2-25 à faire à la deuxième. Suzuki contre Gourde. À la droite de Vasilevski. Tout le monde est prêt pour l'avantage numérique qui se poursuit. Remise en jeu gagnée par Montréal. Ça va à la pointe droite. Hudson est là. Remet au cercle droit pour Suzuki. Suzuki le long de la rampe. Descend près de la ligne des buts. Il passe au cercle droit. Slavkovski à la pointe. Échange avec Hudson. Hudson lui remet la rondelle. À l'embouchure droite, c'est raté par Caulfield. Ça venait de Suzuki. Récupération du Lightning. Dégagement de Moser. Va rejoindre la zone du Canadien. Deuxième minute de jeu de puissance commence maintenant pour Montréal. 2:05 à la période. Attaque tentée par Hudson. Freine au point central. Remet derrière. Et Suzuki va faire l'entrée de zone. À la ligne bleue. Passe et va pour la pointe gauche. Demidov lance la rondelle un peu à la beuglette, là. Il la redonne simplement au Lightning. Dégagement. Intercepte le dégagement. Demidov. À l'embouche de droite. Caulfield s'approche. Il lance. Arrêt du gardien. Il l'avait vu venir. Caulfield à la droite du filet. Bagarre contre Gergensen. Intervention de Slavkovski. Quatre joueurs pour la possession. Pendant ce temps, les secondes descendent au tableau. 34 secondes de jeu de puissance au Canadien. Caulfield maintenant. Toujours le long de la rampe. Contre Gergensen. Lilberg est là. Suzuki. Remet à la pointe. Voilà. Hudson, la rondelle est dégagée. Fin de jeu de puissance pour Montréal. Cercle droit. Caulfield en bouche droite. Voilà Suzuki. Transversal. Le tir de Demidov. Quel arrêt! Deuxième arrêt. Un autre arrêt. Andrei Vasilevski vient de voler Demidov. Jean-Bierre et la mitaine. Wow! C'est deux plus beaux arrêts de cette série, Danny.
1: Oui.
0: Et Demidov n'en revient pas.
1: Après le premier arrêt, on se dit, OK, parfait, il y a des grosses jambières, déplacement latéral.
0: Et le deuxième.
1: Mais le deuxième effort, il va chercher cette rondelle avec la mitaine, alors qu'il est complètement battu.
0: Wow.
1: Sensationnel. Vraiment, rendons le crédit.
0: C'est deux plus beaux arrêts de la série, Danny, j'en démords pas.
2: Bien sûr. C'est incroyable, là.
0: Demidov fait tout sauf marquer ce soir. On est prêt à la gauche du gardien du Lightning. 0-0 avec 1:25 à faire à la période. 19 secondes d'avantage numérique. Kirby Dack, la deuxième unité, est là. Contre Cirelli. On chasse Kirby Dack de la mise en jeu. Newhook va s'amener. Mise en jeu clé. Fin de jeu puissant. C'est gagné par Cirelli. Récupération de Cernak. Tente une passe au cercle droit. Dégagement réussi à l'autre bout par Braden Hagel. C'est à recommencer avec 10 secondes seulement au jeu de puissance du Canadien. Mike Matheson va cueillir la rondelle. La transporte en territoire central. Fait circuler. Droite-gauche derrière le filet. Ça revient au cercle gauche. McDonagh pour chasser par Bolduc. Fin de jeu puissance. Et voilà. Dastou est sorti. Le Lightning a tenu le coup grâce à son gardien. Deux miracles contre Demidov. L'attaque se poursuit. Voilà l'attaque. Moins d'une minute à la période. Le tir de Matheson bloqué dans l'enclave. Le retour est à Bolduc. Bolduc tente une passe transversale qui rebondit à Carrier à la pointe gauche. L'attaque est toujours en vie. À l'embouchure gauche, d'une seule main. Texier derrière le filet pour Kirby Dack. Il passe à la pointe. Carrier. Ensuite à Kirby Dack. Fait coucher le joueur devant lui. Le tir bloqué par le gardien.

0: Il revient en bouche sur droite. Il passe à la pointe droite. Carrie à la pointe gauche. Le tir de Matheson, c'est bloqué par Dastou. Cette rondelle remonte de Bolduc à Matheson. Le Canadien attaque 35 secondes de la période. 0-0. Matheson lance. Ça a bloqué devant le filet. Dak fait le retour. Ça revient au cercle gauche. Bolduc à la pointe. Carrie maintenant à l'autre pointe. À la pointe droite. Matheson harponné par Dastou qui a tout donné là-dessus. Territoire central. Contre-attaque de Matheson. Fin de période. 20 secondes seulement. Matheson s'aventure. Il perd la rondelle dans l'enclave. Et voici la contre-attaque pour Hagel. Remise devant les bandes pénalité. Kucherov a été arrêté heureusement par Evans. Et on n'a pas concrétisé sur ce revirement. Mike Matheson à la ligne 2. Transversal à la pointe gauche. Voilà Evans. Amène simplement chez l'ennemi. Passe à l'enclave. D'un autre du revers le tir. Un autre arrêt de Vasilevski. Il fait des miracles en cette fin de deuxième. Voilà. Les deux équipes s'en vont au vestiaire. Eh bien, Danny, tantôt Dobesch, mais surtout Vasilevski qui vient de priver le Canadien d'au moins deux buts dans cette période.
1: Il a été absolument sensationnel. À plusieurs reprises, il a frustré le trio de Kirby Dach, mais l'avantage numérique, plus particulièrement face à Demidov, à deux reprises, une fois sur un déplacement latéral avec la jambière, et le deuxième effort, alors que Demidov récupère son propre retour de lancer avec la mitaine, il va de tout son long, de 6 pieds 4 pouces, saisir cette rondelle. Et le Canadien a eu le meilleur de l'échange dans la dernière portion de la période, Martin.
0: Merci, Danny. On va te retrouver dans un petit moment pour l'éditorial du deuxième entracte. D'abord, voici le sommaire. Aucun but a été marqué après 40 minutes de jeu. C'est l'histoire des gardiens Dobesch et Vasilevski. Vasilevski a fait les arrêts les plus spectaculaires. Donc, le Canadien a eu les meilleures chances dans certains moments de ce match et aussi, bien sûr, en deuxième. Les tirs au but par Montréal, c'est 7 en première et 10 de plus en deuxième. 17, Vasilevski a tout bloqué. De l'autre côté, c'est 9 tirs en première pour Tampa et 7 de plus en deuxième, 16 au total. Dobesch n'a rien donné à ses adversaires. Après 40 minutes de jeu dans ce match numéro 6 de la série, quart de finale, 4-7, Lightning canadien, c'est l'égalité qui persiste, 0-0.
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14: Il a
13: des choses à dire, il va droit au but.
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14: Eh bien, sur nos feuilles de pointage, dans les quatre cases réservées au but de ces 40 premières minutes de jeu, il y a des zéros partout, Danny. C'est drôle, hein? Mais j'avais le sentiment qu'on aurait quelque chose de ce genre-là avant de te lancer sur ton commentaire. Avec Vasilevski, la fin du dernier match maintenant, il nous offre une performance de très haut niveau. Puis Dobesch n'est pas en reste.
15: Non, non.
14: Mais les chances du Canadien sont meilleures, Danny.
15: Ben oui, c'est sûr. Mais c'est normal qu'il rebondisse.
14: Ben oui.
15: Je m'attendais
14: ben
15: à
14: oui.
15: rien d'autre. Écoute, c'est un gardien élite. Il a coûté le match, là. Et il a échappé la rondelle, on le sait, là. Et son équipe a tout fait pour revenir dans le match sans succès. Donc, mais c'est un grand match. Écoute, c'est des matchs de série. Il n'y a pas beaucoup d'espace. Une erreur, un revirement, tout de suite, c'est une chance de marquer.
14: C'est vraiment le meilleur match de cette série-là.
15: Ah, absolument.
14: C'est vraiment le meilleur match.
15: Il y a eu de très, très belles confrontations, right. Mais aussi équilibrées, là.
14: Wow.
15: C'est vraiment c'est spectaculaire. Et les
14: bien,
15: entraîneurs.
14: Bien. Oui, vas-y.
15: Les entraîneurs travaillent leur banc. Là.
14: Ça joue aux échecs.
15: Ça joue aux échecs. Puis
14: ah oui.
15: Il y a des joueurs qui jouent plus que d'autres. Là. Tout à l'heure, j'y reviendrai lorsqu'on aura la feuille de temps. Parce qu'il y a toujours des petits changements en mi-chemin avant qu'on reprenne la période. Mais je veux dire que je pense qu'on a établi qu'il y a des joueurs qui sont très importants d'un côté comme de l'autre et qui ont un petit supplément, un petit extra en travail. Écoute, Anderson, on le suppose un peu partout. Même chose pour Slavkovski.
14: Ça marche.
15: C'est normal, mais c'est des gros joueurs. Puis là,
14: et Slavkovski
15: ils
14: répond ce soir. Là,
15: exactement.
14: Je te laisse enchaîner avec ton sujet d'éditorial.
15: Les Oilers sont éliminés, Martin. On connaît la situation. Il y a vraiment une remise en question là-bas sur l'avenir de Connor McDavid à moyen terme. Bon, et tout de suite après la défaite, certains journalistes se sont empressés d'aller voir le joueur vedette et lui demander s'il considérait une transaction ou comment il voyait les choses, la suite des événements, voyant ce qui se passe actuellement avec l'équipe. Et il a dit par rapport à son statut, je vais réfléchir.
14: Ouf.
15: Réfléchir, ça veut dire je vais partir. Mais je ne sais pas encore comment ça va se passer.
14: Et dans quelles conditions,
15: puis à quelle place je vais aller.
14: Ouais.
15: Parce que lui, il va décider de la place où il va aller, Martin.
14: Ça, c'est sûr.
15: C'est sûr que lui, là, il ne se fera pas imposer. On t'échange, puis on t'envoie à telle place ou telle autre place. Lorsqu'on arrête, on s'arrête, puis on regarde ça froidement, on se dit, tu sais, c'est un Canadien, c'est un gars qui est fier, qui représente son pays, etc. Tu dis, il y a combien d'équipes, premièrement, qui ont de la place sur la masse salariale pour le prendre? Ça prend une jeune équipe. Ça prend une situation particulière parce que l'équipe, elle doit avoir des munitions. Là.
14: C'est sûr.
15: Ça va coûter.
14: Ça va coûter.
15: Une terre en bois de bout, comme disait mon grand-père.
14: C'est la moitié de l'Alberta, là.
15: Ah oui, c'est sûr. Écoute, Martin,
14: c'est la moitié de l'Alberta.
15: Tu ne peux pas te permettre d'arriver et de laisser partir un gars comme ça. Et d'avoir juste du futur, dans le sens des joueurs qui, tu sais, ça va prendre quelque chose.
14: Ça pourrait être le plus gros échange de l'histoire après l'échange de Gretzky.
15: Oui, absolument. Tu sais, je me suis amusé à regarder leur situation. Bon, admettons, tu dis, les Oilers, ils ont besoin de quoi? Ils ont besoin d'un gardien, on le sait. Là. Ils ont besoin de joueurs de soutien de qualité. Ils ont besoin d'un deuxième joueur de centre. Puis peut-être même d'un premier. Là.
14: Oui, parce que
15: Dwight Seattle joue au centre à l'aile. Si ouais. McDavid s'en va, tu sais, il y a un trou là,
14: payant. Oui.
15: Puis c'est pas nous, John Hopkins, qui va
14: non.
15: prendre ce rôle-là.
14: Non.
15: C'est un joueur qui, malgré le respect que j'ai pour lui, c'est un joueur de soutien. Là.
14: Exactement.
15: Et là-bas, il est traité comme un joueur élite.
14: Mais
15: c'est pas le cas.
14: Non.
15: Alors, tu sais, s'ils ont besoin de joueurs de centre, il faut que ce soit des droitiers parce que nous, John Hopkins est gaucher, Draisaitl est gaucher. Donc, tu vois le topo un peu, là. Qu'est-ce que les Oilers voudraient avoir du Canadien de Montréal faire une transaction comme ça? Non, mais tu sais, on jase. Tu sais, je lance un ballon, j'ai aucune... On sait bien, là, que c'est... Ça se peut que ça arrive jamais, là. Mais moi, je vais te dire, moi, si je me place dans les souliers de Bowman, OK?
14: Moi, j'ai une bonne idée du point de départ, mais je te laisse aller.
15: Fait qu'eux autres, là, c'est sûr que des gars comme Michael Hage, s'ils veulent avoir ça, ils sont prêts à considérer un gars comme Oliver Kapanen. Ils sont prêts à considérer un gars comme Kirby Dach, avec les séries qu'ils connaissent. Ça, c'est des gars, là, c'est des droitiers, puis c'est des joueurs de centre qui peuvent jouer à l'aile. Sur quoi tu peux baser ton futur? Tu peux rebâtir avec ça puis pas être dans le vidange pendant 2 ans. Là. Ensuite, ça leur prend un gardien de but.
16: Hey, en bas de Fowler ou de Bèche, c'est un des deux. Hein?
15: C'est que là, eux autres, là, est-ce qu'ils ont des intérêts pour Montembeau? Peut-être.
16: Jamais, mais, Danny. Ça prend plus que ça pour longtemps.
15: Mais non, mais si tu donnes trois, tu donnes deux joueurs de centre ouais. en bas de 25 ans. Là.
16: Oublie pas, c'est l'échange de Gretzky, ça.
15: Oui, oui. Puis il n'a pas parlé de choix de repêchage encore. Là.
16: Non.
15: Alors, et je pense qu'il prendrait aussi un jeune défenseur. Leur défensive est quand même assez vieillissante. Puis ça aussi, ça peut faire partie de l'équation. Alors, les gardiens, Montembeau est à 3 millions. Fowler, c'est un jeune gardien. Avec les séries que Dobesch connaît actuellement, bon, il est dans l'équation, évidemment. Mais je pense pas que tu sais, à un moment donné, si le Canadien a du succès, on va vouloir concentrer sur ce qui est présent dans l'équipe. On voudra pas toucher à ce qui est dans l'équipe. Tu comprends? Fait que c'est sûr et certain que moi, je pense que s'il y a une discussion, ça va être autour de ces éléments-là.
16: Il n'y a jamais rien d'impossible, Danny, mais j'ai tellement de la difficulté à voir ça arriver.
15: Ben moi aussi, là, mais je suis juste en train de dire que si demain matin, McDavid est sur le marché, le Canadien, il faut qu'il parte après. Là.
16: Écoute, il y a 20 équipes qui vont téléphoner
15: mais
16: au moins. Là,
15: ben non,
16: vont
15: mais si on le sait, chose, là, on le sait, mais ce qu'on ouais, sait oui. aussi, c'est que le Canadien a beaucoup de choix de repêchage, mm-hmm. qu'ils n'en auront pas besoin pour plusieurs années, qui ont une certaine marge de manœuvre, latitude. Il leur reste deux vétérans qui vont quitter là, c'est l'année prochaine en Gallagher-Anderson, c'est 11 millions de dollars.
16: C'est deux tiers du salaire de McDavid.
15: Ben, c'est ça. Puis après ça, ben, tu sais, il y a des aménagements à faire, mais c'est sûr que tu ne peux pas, en sachant ce qui s'en vient, tu ne peux pas avoir regardé l'été qui s'en vient sans te faire une idée, sans te faire un plan.
16: C'est drôle parce que j'allais te poser une question.
15: Oui.
16: Ça vient de se terminer à Pittsburgh.
15: Oui.
16: Malkin a l'air pas mal sûr qu'il va partir parce qu'il a dit « Je suis prêt à aller jouer ailleurs, là, puis je suis prêt à aller jouer une autre année. » Il a 40 ans. Il a marqué 19 buts cette année, là, une cinquantaine de points
15: oui.
16: Pour Malkin. Mm-hmm. Là, inévitablement, la discussion autour de Crosby va recommencer encore.
15: Exact.
16: On est d'accord parce que là, Malkin s'en irait potentiellement. Là, est-ce que l'équipe est capable de répéter, retourner en série l'an prochain avec le personnel en place? Peut-être, là. Peut-être que Crosby va avoir encore confiance qu'il peut retourner en série. Est-ce que le débat va repartir?
15: Oui.
16: Là, je te demande pas de parler du Canadien, là, mais est-ce que le débat Crosby va repartir à Pittsburgh, vraiment?
15: Sans l'ombre d'un doute. Moi, là, je te le dis, cet été, là, avec ce qui se passe avec ces deux organisations-là, des rumeurs, il va en avoir à tour de bras.
16: Touchant les deux meilleurs joueurs au monde.
15: Oui. Tant que la saison, on va le dire comme ça, ne sera pas finie, parce que ça se peut qu'il n'y ait pas de terrain d'entente à court terme, mais qu'à la période... Tu sais,
16: oui.
15: Ces gars-là, là, c'est sûr. Moi, je pense que des méga players, des méga vedettes comme ça, ça se transige pas au milieu de saison. Là. C'est
16: non.
15: une affaire qui se planifie
16: non.
15: parce qu'il y a les choix de repêchage, l'argent, etc. Il y a beaucoup de choses, là. Mais moi, je te le dis, Martin, on va entendre parler de ces deux gars-là à Montréal durant tout l'été. Je ne sais pas si ça va arriver, mais une chose qui est sûre, c'est qu'il va y avoir des discussions entre les organisations. J'en suis convaincu.
16: C'est presque aussi gros que l'accord du Lac Meech, une affaire comme ça. Puis tu sais qu'est-ce qui est arrivé à l'accord du Lac Meech?
15: Ben
16: il est mort. Merci, Danny. Voici maintenant
15: ouais,
16: les résultats.
15: Mais une transaction, Martin, il faut que les gars signent. Là,
16: c'est sûr. Ah, parce que... Non, parce qu'au Lac Meech, ils ont voté.
15: Ah, okay,
16: c'était pas correct. Pareil. Voici maintenant.
15: Ah, on voulait dire la même chose.
16: Voilà. On enchaîne tout de suite avec les résultats des autres matchs à l'étranger.
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16: Il y a un seul autre match en cours et il oppose deux rivaux du Canadien, les Sabres de Buffalo, qui sont à Boston ce soir. On est en fin de deuxième période là-bas parce qu'on a commencé une demi-heure plus tard que le match du Canadien. Et c'est 2-1 les Sabres. C'est un match d'élimination. Les Sabres mènent la série 3-2 comme le Canadien face au Lightning. Alex Tuch a marqué son quatrième et Sam Wilson a marqué son deuxième. C'est le meilleur buteur des Bruins dans cette série. David Pastrnak qui a marqué son troisième de la série. L'autre série qui va reprendre ce soir, c'est une série qui pourrait prendre fin entre le Mammouth de l'Utah et les Golden Knights de Vegas. Le match de ce soir se déroulera en Utah et les Golden Knights sont les devants 3-2 dans la série face au Mammouth. Et un peu comme entre le Lightning et le Canadien, entre les Knights et le Mammouth, c'est à toi, à moi, à toi, à moi. Alors on verra bien si on forcera la tenue d'un septième match du côté de l'équipe d'André Tourigny. Je vous rappelle qu'il n'y a aucun but au tableau et qu'après 40 minutes de jeu, le Canadien et le Lightning sont à égalité. Dans l'éventualité d'un septième match, notre prochain rendez-vous est fixé à dimanche. J'aimerais vous dire en après-midi ou en soirée, mais personne ne le sait actuellement. La Ligue nationale préférait attendre à la fin de la soirée pour savoir qui continue pour un septième match et qui arrête avant de déterminer l'heure des matchs potentiellement présentés dimanche. Mais on croit que tous les matchs numéro 7, s'il en a plusieurs qui doivent être joués, ils seront joués tous dimanche. Alors, c'est à suivre. On va s'arrêter pour quelques messages et dans un moment, une partie de la réponse viendra probablement à la fin des 20 premières minutes de jeu ici au Centre Bell. C'est 0-0 entre le Lightning de Tampa Bay et le Canadien.
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16: Toujours 0-0 en début de deuxième. Jacques rate son dégagement. Radish descend, tire au cercle. Arrête de bêche, retour devant lui. Sans la jambière. Quel arrêt vient de faire pour Regazzo. Et le tir qui a touché le poteau ensuite. Et l'arbitre siffle. Quel jeu! Je pense que Dado et les fantômes ont fait quelque chose là-dessus. Roulé transfert derrière le filet pour la droite à Matheson. Passe en territoire central. Derrière une remise d'attaque. Tac à deux contre un. S'avance au cercle, il peint. Beau jeu de Radish. Dexy maintenant. Remonte. Il est près de la pointe gauche. Remet à la pointe droite. Matheson lance. Tout ce gardien à Rondelio. Elle est touchée. La chute maintenant de Bolduc est la plus complétée. Alors que Ego Lenguis bagarre derrière le jeu. Voilà la sortie de Gazzo à 2 contre 1. Il se détache avec pointe de la transversale. Bon jeu! Hudson a coupé la passe. Et la bombe d'Evans. Rejoint Anderson, mais trop loin pour lui.
22: Quel jeu défensif.
16: Wow! Lane Hudson, Danny. Il ne finit pas de nous impressionner des deux côtés de la glace. Caden Goulet. L'autre passe en territoire de dévié par Texier. On a la bonne qui attaque à 2 contre 1. Il s'avance, il lance. Belle Vasilevski. L'option de passe a été fermée. Pas de jeu de puissance pour Montréal. Cercle droit. Champion en bouche droite. Voilà Suzuki transversale. C'est le débit. Quel arrêt! Un autre arrêt! André Vasilevski vient de voler Danny Dove. Jean-Bierre et la mitaine. Wow! C'est deux plus beaux arrêts de cette série, Danny. Voilà, Hevet amène simplement chez l'ennemi. Passe à l'entrée. Danny Dove va le tir. Un autre arrêt de Vasilevski. Il fait des virages dans cette fin de deuxième. Voilà! Les deux équipes s'en vont au vestiaire. Eh bien, Danny, tantôt Dobesh, mais surtout Vasilevski qui vient de priver le Canadien d'au moins deux buts dans cette période.
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16: La troisième maintenant, Danny.
15: Ce ne sera pas un beau but, Martin. Ce sera pas un beau but. C'est
0: parce
15: trop
0: qu'il y a des
15: serré.
0: Beaux arrêts.
15: Il est trop serré. Les gardiens sont solides.
0: Ouais.
15: Et alors, circulation, volume de tir, placer les gars au filet. Déviation, on sait comment ça s'est terminé à Pittsburgh et Philadelphie, c'est un voilà. Tir voilé, alors et on pourrait être encore même chose.
16: C'est 0-0 à la reprise des hostilités, alors que Caulfield et Gourde, parlant d'hostilité, s'échangent des doubles échecs. On est prêt au centre de la glace, Paul contre Suzuki, et c'est parti pour la troisième. Remise en jeu gagnée par Montréal. Gouley reçoit de Hudson. Jette en territoire offensif. Interception de McDonough. Remet devant les bancs de pénalité. Déviation. La rondelle va vers Dobesh. Dobesh qui tape le disque avec son bâton. Hudson vient le chercher. Hudson maintenant prépare la sortie devant les bancs. Voilà Suzuki. Déjoue Cirelli. Rentre à la pointe gauche. S'installe. Le remet derrière le filet. Kucherov l'en empêche. Ça revient en zone centrale. Hudson vient aider son joueur de centre. La passe devant les bancs de pénalité. Gouley fait circuler droite-gauche derrière Vasilevski. Remet derrière lui pour Ron McDonough qui prépare la sortie pour le Lightning. Ces deux équipes sont encore au coude à coude dans ce match de haut calibre. Eagle attaque la ligne 2. Le voici chez le Canadien. Descendant de rang. Oh, quelle mise en échec de Anderson. Il vient de renverser Eagle. Contre-attaque maintenant de Dano. Passe devant les bancs de pénalité. Lance la rondelle derrière le filet. Intervention de Vasilevski. Bonzer est premier rendu. Attendu par Demidov. C'est lui qui s'est fait voler sur les deux plus beaux arrêts de Vasilevski en deuxième. Eagle arrive au centre. Il est encore debout, lui. La passe déviée par Anderson vers ses défenses. Matheson recule chez lui. Il est campé devant son gardien. Immobile. Attend les possibilités de sortie. Latéral pour Carrier. Carrier devant les bancs avec l'aide de Demidov. On lance la rondelle dans le fond de la zone. Pression de Dano contre Bonzer. Vient le bousculer derrière le filet. Deuxième vague, Anderson. C'est raté, ça va à Nick Paul. Dégagement du revers. Reçoit au centre, c'est rabattu ensuite par Carrier. Évite le plaquage de Paul, repousse chez l'adversaire. Radish remet au centre en voulant le faire. Dégage la rondelle et c'est refusé. Le Canadien aura mis en jeu en zone offensive en ce début de troisième où c'est 0-0.
15: Quelle mise en échec de la part d'Anderson.
0: Wow.
15: Et là, c'est à mon goût. Alors, les joueurs, les bons joueurs de l'équipe adverse se font malmener. Et écoute, Anderson, dans ce département, connaît une série sensationnelle en plus de produire offensivement en début de série. Depuis le match numéro 3, il distribue allègrement les mises en échec et envoie le message qu'il faut se lever la tête.
16: Lyon contre Paul à la droite du gardien Vasilevski. On est tombé, c'est gagné par le Canadien grâce à Evans, mais on a pu retenir le disque en territoire offensif. Ça va revenir chez le Canadien maintenant pour Arber Jacky qui va chercher le premier, la rondelle. Il va faire des tours maintenant et il sort au centre avec une passe touchée par Gallagher. Ça arrive en zone offensive. Dastou a rattrapé Gallagher qui enlève la rondelle. Gallagher au filet, la passe devant le tir. Quel arrêt encore! New York de l'enclave! Et quel travail de Gallagher! L'attaque se poursuit. Joe Bull remet derrière le filet. Le Canadien poursuit à la droite du gardien. Evans veut remettre à la pointe. Intervention de Gould. Gould est plaqué. Gallagher lui enlève la rondelle. Ça passe à lui cependant, intercepté. Et c'est la sortie de Lilberg. Lilberg amène le disque chez le Canadien. Freine devant leur banc. Frappé par deux joueurs. Protège la rondelle près de ses patins. Gallagher maintenant s'interpose devant lui. Strubel remet derrière lui. Et c'est Jacky qui recule. Jacky au cercle droit. Remet devant le banc. C'est dévié maintenant pour Kirby Dach. Dach attaque la zone offensive. Arrive à la pointe gauche. Il s'installe devant point. Bagarre contre lui pour la possession. Il garde la rondelle près de ses patins. Intervention de Bodzuk. Et Dach encore. Et Hudson. Cette rondelle revient en territoire central. Hudson recule. Remet latéralement. Devant les bancs de pénalité, Bodzuk repousse le disque en fond de territoire. Vasilevski remet derrière lui. C'est pour le défenseur Ryan McDonough. McDonough maintenant active l'attaque pour rejoindre Cernak. Territoire central, c'est dévié par Ganzo devant les bancs de pénalité. Ça ira derrière le filet. Point maintenant contre Dach encore une fois. Travail de tranchée du Lightning chez le Canadien. Hudson a perdu. Gonsalves veut revenir. Hudson ne le lâche pas. Il le repousse à la droite du gardien. Gonsalves se reprend. Veut remettre dans l'enclave. Déviation. Et c'est la course pour la possession. Voilà Bodzuk. Estexen va revenir. 2-2. Il tire. Frappe le poteau. Il avait battu Vasilevski qui a figé sur le lancer de Texier. Récupération du Lightning maintenant. La sortie de point. On rondelle perdu. Suzuki va foncer là-dessus. À la droite du gardien. Intervient devant McDonough qui lui a presque fait le corps de linge. La rondelle revient vers le gardien. Mais Tamkalski pousse le disque. La rondelle est en jeu. Interception du gardien. Et sifflet d'arbitre. On va reprendre tout près du gardien du Lightning. Danny, Alexandre Texier a le numéro de Vasilevski.
15: Oui. Il vient de frapper le poteau encore une fois du côté du bouclier. Mais c'est le côté rapproché. Vraiment de l'excellent travail de la part de Bolduc parce qu'il est venu se placer dans la ligne de patinage de Cernak. Cernak n'avait aucune chance de rattraper Texier, ce qui a donné du temps et de l'espace à celui-ci, lui permettant d'avoir un excellent tir du côté rapproché.
16: On remonte la reprise au tableau indicateur pour entendre les murmures chez les spectateurs. On va reprendre à la droite du gardien du Lightning. Cirelli devant Philippe Dano pour attaquer.
0: Davidov et Anderson sont là pour l'accompagner. Remise en jeu gagnée par Montréal. Matheson maintenant descend en cercle droit. Place à rondelle derrière le filet. Ça va circuler jusqu'à la gauche du gardien. Matheson fait le contraire. Circule gauche-droite. La rondelle pour Matheson. Tente de retenir Kucherov. C'est raté. Rondelle poussée chez le Canadien. La ligne bleue. C'est protégé par Carrier. Remet devant lui. Davidov fait dévier. Entrée zone de Anderson. Passe devant le filet. Personne n'y était. Kucherov s'est replié. Dégage au centre. Entre les bas. Voilà Carrier. Carrier contre Cirelli. Protège la rondelle devant le banc du Lightning. S'est repoussé vers Ego. Ego frappé par Matheson. Dégage maintenant à la gauche de Dobash. Le premier rendu, Ivan Demidov. Il joue son meilleur match des séries jusqu'à maintenant. Derrière le filet du Canadien, Mike Matheson attend l'arrivée de Force Fraîche sur la glace. Le trio de Suzuki revient avec Caulfield et Slavkovski. L'attaque se prépare. Hudson reçoit de Matheson devant les bancs de pénalité. Rejoint Caulfield. Fait circuler la rondelle. Vasilevski intervient derrière son filet. Laisse le soin à Bonzer de prendre la rondelle. Passe au cercle droit. C'est pour Radish. Pousse le disque en plein centre de la glace. Goulet reçoit. Recule chez lui. Passe latérale. Rapide vers Hudson. Hudson maintenant au centre devant les bancs de pénalité. Et Slavkovski passe. Ça rejoint Suzuki, mais c'est trop vif. Ça revient en territoire offensif. Suzuki. Gaga baga. Protège la rondelle. Cernak le retient. Caulfield en profite pour reprendre. À la pointe gauche. Voilà Goulet. Il lance! Arrête du gardien avec le bloqueur! On voit la rondelle derrière lui, il a perdu de vue. Caulfield reçoit. Caulfield derrière le filet, tente de revenir devant. Slavkovski bloque l'adversaire. Caulfield pousse vers Suzuki à la pointe droite. Le tir de Hudson par-dessus la tête du gardien. Ça revient au cercle gauche. C'est maintenu là par Bjorkstrand. Il a trébuché. Bonzer, ennuyé par Slavkovski. Suzuki arrive avec son bâton. Contré par Bjorkstrand. Fait circuler derrière son but. C'est pour Cernak. Cernak, dégagement intercepté. Hudson maintenant garde l'attaque en vie. Il est au cercle, descend au filet, transversal, le tir! C'est raté par Slavkovski! Et quelle passe de la part de Hudson. Interception Hudson encore, il lance. Replacé de nouveau. C'est un acte de dégagement. Ça ira au centre. Lane Hudson, on s'est perdu par Goulet, c'est l'échappé. Le tir de gaz dans l'arrêt du gardien. Garde la rondelle devant lui. Et s'y fait de l'arbitre.
1: Pénalité.
0: Pénalité d'annoncer aux Canadiens. Ils auront l'avantage numérique. Goulet s'est fait jouer là-dessus, Danny.
1: Oui.
0: Et c'est lui qui est chassé sans équivoque. Alors, discussion avec l'arbitre avant de rendre sa décision. Francis Charron a parlé à deux joueurs du Lightning, Gensel et Perry. On écoute sa décision.
22: Montreal, number 21, minor penalty for slashing.
0: Coup de bâton, c'était ce qu'il fallait faire, Danny. C'était la pénalité à donner.
1: Oui, oui, absolument.
0: Il s'est fait jouer Goulet sur l'angle là, par rapport à Gensel, c'est ça?
1: Oui. Et on va rendre crédit. Gensel a été sensationnel pour lui soutirer la rondelle, là.
0: Mais avant, Danny, ça a chauffé encore de l'autre côté. Là, le Lightning a une porte ouverte. Après que le Canadien a eu raté quelques chances encore. Evans contre Gensel. On est à la droite de Dobesh. 0-0 au début de troisième. Avantage numérique pour la visite. Evans gagne la mise en jeu. Bagarre avec Carrier contre Hagel. Hagel protège la rondelle. Remet derrière le filet. Voilà Braden Point. Point sort à la gauche du gardien. Du avantage numérique. Le Lightning s'installe. Kucherov à l'angle sur gauche. S'échange avec Gensel. La transversale à travers l'enclave. Ça revient à la pointe droite pour Radish. Radish maintenant vers Kucherov. En bouche sur gauche. Gensel. Rondelle vive. Il est bousculé par Carrier. Bagarre le long de la rampe. Point intervient. Remet à la pointe gauche pour Kucherov. À la pointe droite. Le tir de Radish. Rate la cible. Ça rebondit jusqu'à la pointe gauche pour Kucherov. Kucherov est là. Attaque du Lightning en avantage numérique. Gensel reçoit au cercle gauche, embouchure gauche, s'échange rapidement la rondelle. Hagel est là. Hagel remonte presque au cercle gauche. Passe à la pointe gauche pour Gensel. À la ligne bleue du Canadien, Kucherov. Ça lui revient encore du cercle droit. Cercle gauche pour Gensel. Avantage numérique, Tempa. Passe au cercle droit. Radish rate son tir derrière le filet. Hagel remonte. C'est bon pour Kucherov. Kucherov à la pointe gauche. Il lance. Frappe le poteau. Retour au cercle droit. Radish maintenant. Avantage numérique, le Lightning. Une minute et des poussières. Kucherov descend près de l'enclave. Remet à Gensel. Gensel remonte à sa place. Il est maintenant à la pointe gauche. Embouchure gauche. Rejoint Kucherov. Kucherov transversal, intercepté par Matheson, rondelle dans l'enclave, rabattu, interception Radish, Radish remet à la pointe gauche pour Gensel, avantage numérique le Lightning, Kucherov à la gauche du filet, remet à la pointe gauche, Gensel lance, frappe le poteau encore, et dégagement du Canadien, réussi au centre, deux fois le meilleur ami de Dobesh a réagi.
1: Deux tirs voilés Martin.
0: Voilà Kucherov, il perd à l'entrée de zone. On doit recommencer entre les deux lignes bleues. Radish remet devant lui pour Braden Point. Point attaque la pointe droite. Remet ensuite à Hagel qui descend. Remet derrière à Gensel. Gensel va s'installer le long de la rampe. Evans perd son bâton. Le récupère heureusement. Ça va à la pointe pour Radish. L'attaque se déploie. Tir appuyé. Arrêt du gardien. Ça va être Kucherov. Le retour dégagé par Newhook à l'autre bout de la patinoire. 17 secondes et Goulet sera sorti. Il est déjà debout. Prêt à sortir. Voilà Radish. Remet derrière lui. Le temps d'une autre attaque avec la deuxième unité. Voilà James. Entre en territoire offensif. Tire la rondelle derrière Dobesh. S'élève derrière le but. James est le premier rendu. Ennuyé. Hudson lui fait perdre le disque. Carrier intervient. Hudson a le meilleur. Dégagement pressant. Intercepté à la ligne bleue. Voilà Dastou. Il tire. C'est bloqué dans l'enclave. Retour qui appartient à Goulet. Vient de sortir. Le Canadien a tenu le coup. Dégagement de Dano. Devient passe Anderson. Reprend le rebond de la bande. Tire. Et le gardien est prêt à s'admettre sa gauche. Récupération maintenant de Gonsalves son sang. Gonsalves rentre chez le Canadien à 3 contre 2. La passe à James. Il lance. Belle arrêt de Dobesh. Pas de retour. On va reprendre à la gauche du gardien du Canadien. Mais après la pause. 12 minutes 29 à faire en troisième. C'est 0 à 0.
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0: Pendant l'avantage numérique du Lightning, les poteaux de Dobesh ont fait de la musique.
1: Oui.
0: On va reprendre à 5 contre 5. Avec ce compte de 0 à 0, Danny, faudra s'arranger pour se tenir loin du banc des pénalités. C'est assurément.
1: Sûr, c'est sûr.
0: Assurément.
1: À chaque fois, Martin, où il y a une pénalité, l'équipe qui déploie son avantage numérique carbure par la suite.
0: Quel match de hockey on a ce soir.
1: Ouais. Et là, les joueurs du Lightning sont après les arbitres parce Matheson a frappé une rondelle dans les airs,
0: c'est ça,
1: à la hauteur des hanches, et il a frappé au visage le joueur du Lightning.
0: Oui.
1: Et c'est Braden Point. Mais il était agenouillé. Mais c'est quand même un bâton en plein visage qu'il a reçu.
0: Et là, Maître Cooper plaide, Danny, auprès de Francis Charon. Et je peux te dire qu'il met toute la sauce qu'il faut. Il fait le mouvement et tout, là. Ouais. Et là, il montre le visage de son joueur assis au banc. Le soigneur, regarde, il saigne.
1: Ouais.
0: Jeff Halpern, il dit, regarde, il saigne. Il y a bel et bien une tache de sang sur la glace.
1: Oh, oui.
0: Alors, la prochaine est pour le Canadien, probablement, Danny. Philippe Dano à la mise en jeu contre Cyril Lee. Le Lightning attaque. Le Canadien se défend. Toujours 0 à 0 avec 12-29 à faire en troisième. La rondelle tombe, c'est gagné par Dano. Voilà Matheson derrière le filet. Matheson, interception, touché Rob. Je tourne des gars devant, c'est raté par Hegel. La rondelle revient au cercle gauche. Demidov, bagarre pour cette rondelle. Tente de reprendre. Devant Cirelli, preuve de force, ça revient à Hegel. Tire du haut de l'enclave, c'est raté à la droite du filet. Voilà Matheson, va chercher la rondelle. Matheson, place le disque à Dano. Dégagement, rejoint Anderson au centre, attaque un contre un. Il va défier le défenseur, coupe au but, tir. Arrêt de Vasilevski. Rondelle récupérée au cercle droit. Radish dégage devant les bancs de pénalité. Dano intercepte, rabat devant lui. Orge à retardement. Demidov est sorti, ça promet. Ça donne un peu de temps, dis-je bien à Radish. Radish attaque la ligne bleue. Passé vers la pointe droite. Voilà Eagle, descend. Transversal, Kucherov lance. Arrêt du gardien de but. Ça a failli surprendre. Ça revient au cercle gauche. Passe ratée par Kucherov. Dégagement gratuit. À l'autre bout de la glace, ça permettra les changements. Vasilevski a sorti. Remet au défenseur Radish. Pendant que le Canadien ramène sur la patinoire le trio de Kirby Dach. Eux aussi, ils ont eu des chances. Contre-attaque de James. Territoire neutre. Ça passe, c'est intercepté. Revirement. Voilà, bon, 2 contre 2. Attaque avec Dach. arrive au cercle, il lance, touche la jambière du gardien, ça revient à la pointe droite, c'est la sortie de Lilleberg, le défenseur. Oh, il est frappé solidement à l'entrée de zone par Goulet, dans le salve, c'est le gardien qui était prêt, retour à Bolduc. Bolduc maintenant active l'attaque, la passe est belle à Goulet, Goulet descend de la pointe droite, tire la rondelle derrière le défenseur adverse, il va bagarrer contre lui derrière le filet, Bolduc en profite pour récupérer, contré cependant par Bjorkstrand, Bjorkstrand a gagné la course, arrive en territoire du Canadien, 3 contre 2, remet derrière, Gonsalves tente un tir, arrêté en pression, il y a un beau jeu de Texier, Watson a perdu là, c'est Gonsalves qui a plus de bâton, frappé par Kirby Dack, on aurait dû chasser Dack, Danny. Oui. C'est incroyable comment on laisse passer les pénalités là. En pilade le long de la rampe, ils sont 5 à tenter de dégager cette rondelle à la droite du gardien d'Obèche, finalement elle est dégagée pour Cirelli, Cirelli la fait circuler à la gauche du filet, intervention de Bolduc avec un coup de gueule devant son acte, devient une passe pour Texier, Texier devant les bonnes pénalités, sagement dégage, il s'en va au banc après une bonne présence de ce trio encore, derrière le filet du Lightning, Vasilevski a laissé la rondelle à Cernak, on est à mi-chemin en troisième période et c'est 0-0. Cernak transporte le disque au centre maintenant, Kucherov fait dévier derrière le gardien d'Obèche, le premier rendu c'est Mike Matheson, passe de sortie pour Slavkovski, Slavkovski patine au centre, rentre en territoire offensif, la passe un peu ratée du côté de Caulfield, Caulfield bloque l'adversaire, Slavkovski vient chercher, veut remettre dans l'enclave, c'est raté, c'est saisi et Eagle va contre-attaquer, 2 contre 2, se présente chez le Canadien, la passe à Radish, transversale, il la reprend, harponnage réussi de la part de Caulfield, fait casser l'attaque, Slavkovski part sur la rondelle et Perry arrive le premier, Perry dans le fond de la zone, derrière le filet, preuve de force contre Slavkovski, bagarre contre lui, transfère la rondelle à la droite, mais Matheson intercepte, Matheson descend au cercle droit, laisse à Caulfield, le Canadien attaque à la pointe, Suzuki, il lance, c'est raté et ça a dévié dans la baie vitrée. Premier rendu, c'est Ryan McDonough. Passe en territoire central pour Perry. On remet à Ego. Attaque la pointe gauche. Frappé par Matheson. Lui, il est resté debout. Matheson est tombé sur le dos. Ouais. Pendant ce temps, Suzuki fait le jeu. Remet à Hudson. Hudson qui a bien failli briser l'égalité à la fin de la deuxième période et au début de la troisième.
15: Ego se fait marteler par les joueurs du Canadien. Incroyable. On est dans sa poursuite constamment.
0: Evans maintenant franchit le centre. Attaque la ligne bleue. Le voici maintenant en zone offensive. Fait circuler la rondelle derrière le filet. Contre Dastou. Fait circuler à Texier. Texier contré par Ganzon à la gauche du but. Passe au cercle et la sortie. Voilà Braden Point contre-attaque. On a passé la mi-troisième période. C'est 0-0. Rondelle circule derrière Dobèche. Ça revient à Goulet. Goulet au cercle droit. Serre la rondelle près de lui. Il la dégage au centre. Derrière la ligne bleue adverse. Moser va aller la chercher. Remet devant son banc pour Braden Point. Point maintenant. Repousse chez le Canadien devant leur banc. Goulet transversal à Evans. On attaque la ligne bleue. Voilà Davidov. Seul de son camp. Il a brûlé le défenseur. Tiens du revers. C'est raté. Il est passé tout près de Dastou sans même que celui l'arrête.
7: Il avait des ailes.
0: Voilà Gourde maintenant. Perle entrée de zone chez le Canadien. Interception de Nick Paul. Il descend contre Stourbault. S'en va derrière le gardien. Le jeu tourniquet. Arrive à droite au cercle. Tire. Arrête de bêche. Dorondel devant. Immobilisation du gardien. Et commencement. Dispute après le sifflet. Et là, ça brasse. Devant le filet d'Obèche. Et Jack High lui a accroché un adversaire pour l'éloigner de la mêlée. Et c'est Yanni Gourde, son bon ami. Alors que Cernak a quitté sa position à la défense pour aller vers Josh Anderson. Ça, Danny, c'est un 2 minutes habituellement.
15: Oui.
0: Lorsqu'un défenseur quitte sa place. Pendant que Struble est aux prises avec 2 joueurs, avec Nick Paul et Moser.
15: Oui.
0: Les arbitres n'ont pas complètement arrêté. Les échauffourées, on pense qu'on s'est calmé. Ouais, on va s'arrêter pour une pause pendant ce temps. Il y aura certainement des pénalités. 8:33, le temps file. L'affaire en troisième période, c'est 0-0.
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16: Alors, ça a bien failli, mais le coup de jambière de Dobesch, alors que le chaos, littéralement, est pris devant son filet, parvient à mettre un terme à la menace.
15: Sens de compétition, deuxième effort. Écoute, n'a jamais abandonné sur cette séquence, alors que la rondelle lui avait échappé. Il savait qu'il devait à tout prix étendre sa jambière de tout son long. Pour ça, il devait se défaire de cette espèce de d'étau qui était devant son filet. Il y avait plusieurs joueurs qui l'empêchaient de bouger. Il a démontré force et caractère là-dessus.
16: Quel match de hockey nous avons. Avec 8-33 à faire en troisième, c'est 0-0. On a une bagarre de gardiens de haut niveau.
15: Oui.
16: 24 tirs par le Canadien, 22 par le Lightning.
15: 43 mises en échec jusqu'à maintenant pour le Canadien contre 30 pour l'adversaire.
16: On va reprendre devant les bancs de pénalité face à la ligne 2 du Canadien de Montréal. Struble est chassé suite aux derniers événements pour 2 minutes et Moser est aussi chassé. 4 contre 4. Point contre Suzuki. On est prêt à reprendre. Suzuki est avec Caulfield. On bagarre, c'est gagné par le Canadien. Goulet rejoint Lane Hudson. Hudson peut être un homme clé à 4 contre 4. Patine en territoire neutre. Revient derrière lui. Et voilà Suzuki. Sonne la charge. Attendu par Cirelli. Laisse au point central à nouveau à Hudson. Hudson cherche à attaquer la ligne bleue. Se fait de la place. Pousse le disque à la droite du gardien. Rebond de la bande. Lilberg est là. Fait circuler derrière son but. Eagle est ennuyé par Suzuki. Transfert derrière le but pour McDonough. McDonough retourne derrière le filet. Passe au cercle gauche. Eagle sonne la charge. Au centre maintenant. La rondelle revient à Lilberg qui va faire demi-tour chez lui. Derrière la ligne bleue. Contrôle la rondelle avec Eagle. Passe rapide. Entrée de zone de Dastou. Dastou rentre chez le Canadien. Tente de contourner Hudson. Hudson l'amène le long de la rampe au cercle droit. Dastou garde possession de la rondelle. S'installe. Remet derrière lui pour Eagle. Eagle est suivi par Suzuki. S'arrête dans l'eau de la zone. Eagle toujours avec la rondelle près de la ligne bleue. Remet derrière lui. Radish dangereux. Tire. Arrête du gardien. Perd la rondelle. Et l'immobilise. Elle était entre ses jambes. Il a tombé dessus. Il la cherchait avec la mitaine et son corps. Et pour éviter de se faire jouer d'année, il est tombé dessus avec la mitaine.
15: Exactement. Et aussitôt qu'il a pris connaissance de la position de la rondelle, lui s'est servi de sa grosse mitaine pour mettre fin aux hostilités. C'est une rondelle sautillante, il y avait circulation devant le filet. On s'en souvient, un but à 4 contre 4, celui de Genzel avait fait basculer le match lors de cette série. Et c'est ce qui avait conduit à la victoire du Lightning. Et cette fois, le Canadien est bien au fait de tout ça.
16: Gensel à la mise en jeu, ils attaquent. Et pour défense, ce sera Jake Evans. Il est avec Newhook. Matheson, Carrier sont les défenseurs là-dessus. On est prêt à la droite de Dobesch. 4 contre 4 pour 1 minute et 8. C'est gagné par le Lightning. Voilà Radish. Tireur redoutable. Rejoint Kucherov. Le tir est bloqué par Matheson. La rondelle rebondit chez le Lightning. Newhook part à la poursuite de la rondelle. Radish est le premier rendu. S'en va derrière son gardien. Va préparer la contre-attaque. Depuis le 4 contre 4, le Lightning contrôle la rondelle. Radish est au centre. Remet latéralement. Dastou rentre en zone offensive. Arrive au cercle droit. Haut de la zone. La belle passe. Kucherov tire de l'encadre. Arrête Dobesch. Mène devant lui. La rondelle roule derrière son filet. Récupération de Kucherov contre Carrier. Fait circuler à la gauche du but. Célèbre au cercle. Intervention de Radish. Radish a eu le meilleur sur Slavkovski. Derrière le filet. La passe de Kucherov dans l'enclave est cueillie par Newhook. Newhook perd. Combativité de Genzel. Récupération aussitôt. Et voilà Carrier. Carrier transporte la rondelle. 4 contre 4, 25 secondes. Entrée de zone de Matheson. Matheson descend au cercle gauche. Il est seul de son camp. On fait des changements derrière lui. Repousse le disque au centre. Suzuki vient chercher alors qu'il est avec Caden Gooley. On va probablement amener Hudson et Caulfield ou peut-être Demidov. Contre-attaque maintenant de Gooley. 4 contre 4, quelques instants. Slavkovski transporte le jeu. Arrive à la ligne adverse. S'installe à la pointe droite. Il perd derrière Hudson. Poursuit l'attaque au filet vers Suzuki. Suzuki n'arrive pas à tirer. Il avait un filet ouvert avec un revers potentiel.
0: potentiel. Slavkovski maintenant, la bouche sur droite. Remet à la pointe droite, c'est battu par Goulet. Et voilà les deux joueurs sortis des bandes pénalités. 5 contre 5. Suzuki poursuit l'attaque contre Lilleberg. Derrière son filet. Suzuki tente de progresser. Lilleberg au cercle gauche. Remet maintenant. Ego rate sa sortie, interceptée par Slavkovski. De la pointe gauche, lance la rondelle dans le fond de la zone. On prépare des changements chez le Canadien. Ego à la rondelle. Frappé solidement par Anderson. Rondelle au centre devant les bandes pénalités. Et voilà James qui dégage chez le Canadien. Ça va reprendre du côté du Canadien avec le gardien qui a intercepté derrière, Robert Lennartson. Contre-attaque de Demidov. Demidov active l'attaque. Il joue un bon match ce soir, lui. Arrive au cercle. Fine devant le défenseur, il n'a pas mordu. Fait circuler la rondelle. Ça revient à la pointe gauche pour Jackal. Jackal installe l'attaque avec Josh Anderson. Derrière le filet pour Demidov. Devancé par Cernak. Dano saute sur la rondelle. Il est au cercle gauche. Le long de la rampe, il y a de la place pour lui. Il veut remettre derrière le filet. Anderson est là. La chute d'un joueur, Cernak fait une passe avec la main. Don Salvus contre Philippe Dano. À l'embouchure gauche du filet, le long de la rampe, profondément chez le Lightning. Vers James. James contre Dano encore. Passe au cercle de mise en jeu. Bjorkstrand tente une passe interceptée par Jackal. Oh, il a été audacieux là-dessus. James à la rondelle. Heureusement, Dano est venu fermer le jeu. Territoire central, Bjorkstrand est là. Revient chez lui, s'échange avec Monzer. Il y a des changements de la part des deux entraîneurs. 5 minutes 15 à faire en troisième. Et c'est encore 0-0 à Montréal. Bolduc fait circuler derrière son but. Rejoint Jackal. Regarde autour de lui. Transfert à Bolduc, à la droite de Dobesch. La passe est rejoint Texier en jour 2. Tape la rondelle dans le fond de la zone offensive. Ça permet à l'entraîneur Saint-Louis de compléter les changements. Charles-Édouard Dastou qui a fait un retour ce soir. Passe latérale à Lilleberg. Au centre devient dégagement. Hudson d'une seule main. Rabat au point central. Texier bloque la rondelle, n'arrive pas à la remettre. Corey Perry devant les bancs de pénalité. Lance la rondelle derrière Dobesch. Ça circule à sa droite. Hudson transfère à nouveau pour son partenaire Caden Goulet. Long passe au centre. Bolduc devant les bancs de pénalité. Dribble. Tire la rondelle derrière les défenses. Moins de 5 minutes à faire en troisième. C'est 0-0. McDonald remet au cercle gauche. C'est pour Paul. Transversal au centre. Gourde a fait dévier. Entre les ondes de Cernak contre Goulet. Place à rondelle derrière le filet du Canadien. Hudson est là. Interception au cercle gauche. On passe à la pointe. Retire le Paul qui a raté la cible. Retour au cercle droit. McDonald descend. Passe au filet. Intercepté par Hudson. Beau jeu de sa part. Dégagement en deux. Bolduc raté à la pointe gauche. Cernak retient l'attaque en vie. Voilà Paul. Paul reprend au cercle gauche. Le Lightning menace. À la pointe droite. Voilà McDonald. Le tir. Raté la cible. Ça revient à la gauche du filet. Et Slavkovski saisit. Slavkovski lobe le disque. Interception encore de Cernak. Intervention de Suzuki pousse au centre. Slavkovski reçoit. Slavkovski reçoit la rondelle et la remet derrière à ses défenses. On fait des changements. Dobesch doit intervenir rapidement. Remet à Goulet. Derrière le filet pour Lane Hudson. Hudson maintenant décampe en territoire central. S'échange avec Suzuki. Entrée de zone. Voilà Caulfield. Descend au cercle gauche. Caulfield lance. Arrêt du gardien. Et il y aura une mise en jeu dans le territoire du Lightning avec 3:44 à faire. C'est 0-0 Lightning canadien. Restez là.
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0: C'est 0-0. Il reste quelques instants à faire à cette troisième période. 3 minutes 44 secondes exactement. Les deux gardiens s'échangent les arrêts miraculeux. Et pendant ce temps, les joueurs des deux équipes, Danny, se frappent, tirent au but sans aucun ménagement.
1: C'est à qui mieux. Martin, vraiment, là, c'est un match
15: de très, très haut niveau et d'une intensité rare.
0: Evans contre Cirelli à la gauche du gardien Vasilevski. Anderson et Davidov sont là. Remise en jeu gagnée par Montréal. Voilà Carrier. Il est à la pointe gauche. Carrier, un lancer dévié. C'est raté de près. Ça revient au cercle gauche. Bon jeu, tape la rondelle au cercle. Hagel est là. Passe au centre, c'est l'attaque de Radish. Radish au centre, talonné par trois joueurs. Trappé, il a perdu. On rejoint Evans, protège la rondelle. Relance immédiate. Voilà Davidov. Entre en zone offensive. Par la pointe droite. Une fin. Place la rondelle derrière le gardien français. Tire. Contact avec le gardien. Il y a une pénalité d'annoncer. Et le Canadien sera chassé. Matheson touche au disque. L'arbitre siffle. Pénalité contre Davidov, Danny.
15: Incroyable.
0: Pour son contact avec le gardien.
15: On lui a fait sauter les patins sur cette séquence, Martin.
0: Davidov est chassé. C'est une grosse décision de Francis Charon, Danny.
15: Oui.
0: C'est une grosse décision. Je ne sais pas si c'est la bonne. Davidov a placé la rondelle derrière le défenseur adverse. Il s'est fait pousser.
15: C'est vraiment... C'est-tu quoi, Martin? On reprend la pénalité qu'on a ratée sur Braden Point.
0: Sur le bâton élevé.
15: Ouais. Écoute, il lui fait sauter les patins. Là. Cirelli lui fait sauter les patins. Il n'y a aucune chance. Aucune chance d'éviter le contact.
0: Et Davidov est émotif au banc des pénalités. Là. Quelqu'un au banc du Canadien lui a fait signe de s'asseoir. Avantage numérique, le Lightning, avec 3 minutes 18 à faire. La décision de Francis Charon est discutable.
15: Vraiment.
0: On va reprendre à la droite de Dobesh. Le Canadien a 2 minutes avec un homme en moins. Gensel contre Evans. Avertissement pour les joueurs à la mise en jeu. Evans est là contre Gensel. Avantage numérique, Tampa 0 à 0, fin de troisième. C'est gagné par Evans. Dégagement tenté le long de la rampe. Voilà New qui saisit, rate sa sortie. Point revient au cercle droit. Eagle s'installe. Avantage numérique, Tampa. Fin de troisième période, 0 à 0. À la ligne bleue, c'est pour Radish. S'échange avec Kucherov. Haut de la zone, embauche sur gauche. Gensel remonte à Kucherov. Kucherov à la pointe gauche. S'approche, il lance. C'est l'arrêt de la part de New. Ne récupère pas cependant. Gensel à la rondelle. Cercle droit, tire de Kucherov. Arrêt du gardien. Fait des biens à sa droite. Derrière le filet. C'est récupéré par Eagle. Bagarre contre Carrier. Quatre joueurs derrière le but du Canadien. On serre la rondelle contre la rampe. Et ça se bouscule rondement. La passe revient à prendre. Gensel a presque le filet clair. Les joueurs sont revenus devant lui. Remet au cercle gauche. C'est pour Kucherov. Avantage numérique, Tampa 0 à 0. Fin de troisième. Kucherov lance. Arrête de bêche. Kucherov repart au gauche. À la pointe pour Gensel. Tire le cercle droit. Arrête du gardien. Retour devant. Yo, dégage. À l'autre bout de la patinoire. Longue passe du gardien. Rejoint Gensel. Gensel devant les bancs. Entrée de zone de Hagel. Arrête à la pointe droite. Revient à la pointe gauche. Kucherov encore à la pointe droite. Hagel s'approche. Tire frappé. Passe. Gensel à l'embouchure gauche. À la pointe gauche. Kucherov. Ça revient. À Gensel. L'embouchure gauche. Au cercle gauche. Kucherov se déplace. Il lance par-dessus la cage. Récupération tentée. Dano contre Radish. À la gauche du filet. Goulet intervient. Goulet fait circuler la rondelle. On s'y prépare. Gensel. Gensel remonte à la pointe. Voilà Kucherov. Kucherov au cercle gauche. Hésite. Lancé passe, Gensel tire, c'est l'arrêt de Matheson, récupération, réussi par le Lightning, Kucherov lance de l'enclave, arrêt du gardien, retour au cercle gauche, voilà Gensel, à la pointe Kucherov, cercle droit, le tir de Radish, dévié, Goulet dans la BBT derrière, le jeu se poursuit, Eagle remet au cercle gauche, c'est pour Gensel, à la ligne 2 pour Kucherov, au cercle droit pour Radish, fait l'avantage numérique dans 15 secondes, un tir raté dans l'enclave, quel arrêt d'Obèche! Est-ce qu'il a arrêté ou c'est le poteau?
15: Ouais.
0: Directement dans l'enclave. L'attaque est en vie encore. Goulet tente de dégagement. Intercepté. 5 secondes et Davidov sera sorti. L'attaque se poursuit. Cercle droit. Radish est là. Radish revient. À la bouche droite. Taponnage. Immobilisation du gardien. On a bousculé le gardien. Et commencement de dispute après le sifflet. Davidov est sorti. Le Canadien a tenu le coup. Avec 1 minute 15 à faire à la troisième période, ils ont tenu le coup.
15: Quel travail du jeune Dobesh, encore une fois, très combatif, Martin, compact dans son filet. La rondelle l'a frappé à plusieurs reprises alors qu'il y avait double écran devant lui. Il est servi par un excellent gabarit, des grosses jambières, et il se déplace admirablement bien. Il se bat pour son espace et réussit à faire des jeux extrêmement importants. Encore sur la dernière séquence, alors qu'Eagle est tout seul devant lui, il va utiliser son bâton. Harponnage, encore une fois.
16: Mais la chance d'Annie, c'est le tir de Kucherov de la zone payante qu'il a placé sur le poteau. Il y avait un joueur dans mon champ de vision. Je pensais que c'était la jambière, mais c'est le poteau. Remise en jeu en zone offensive. Le Lightning n'a pas fini d'attaquer et la pénalité est terminée.
15: Terminé 5 contre 5, il reste une 15.
16: Suzuki, Sierra Lee. Fin de troisième période, 0 à 0. Remise en jeu, on bagarre toujours. C'est gagné par le Canadien. Voilà Carrier maintenant. Carrier sonne la charge au centre. La passe est bonne pour Evans. Suzuki n'arrive pas à attaquer la ligne bleue. Gonsalves a repris, remet à son défenseur. Cercle gauche, McDonough revient au cercle droit. Cernak, interception. Watson derrière la ligne bleue adverse. Moins d'une minute à faire au temps régulier. C'est 0 à 0. Gonsalves est derrière son filet. Laisse à son défenseur McDonough. Pour chasser par Slavkovski. Remise arrière pour Gonsalves. Fait circuler la rondelle devant son banc. Interception réussie par Caulfield. Passe dans l'enclave ratée. L'attaque à bord. 43 secondes à jouer à la troisième période. Il n'y a pas de but encore au tableau. Carrie avec l'aide de Suzuki, on dégage.

0: dont le Danou est là. Intervention de Anderson derrière le filet. 3 secondes à faire. Anderson à la pointe. C'est pour Gourley, il n'y a plus de temps. Le tir, c'est la fin du temps réglementaire. Et ces deux équipes vont se battre en prolongation.
1: Quel match. On assiste vraiment à un grand match. Et les deux gardiens sont absolument sensationnels. L'acharnement pour les bagarres le long des rangs, pour les rondelles libres, pour l'espace, c'est fabuleux.
0: Voici le sommaire maintenant de cette troisième période. Il n'y a toujours pas de but. C'est l'affaire des gardiens et aussi des poteaux. Les bons amis de Vasilevski en deuxième période et les bons amis de Dobesch en troisième ont aussi fait le travail. Les tirs au but par Montréal, 7 en première, 10 en deuxième et 10 de plus en troisième période. 27 tirs. Vasilevski a tout bloqué. Pour le Lightning, c'est 9 tirs en première, 7 en deuxième et 12 en troisième. Le Lightning a bénéficié d'un 2 minutes d'avantage numérique alors qu'il restait 3 minutes et des poussières. Dobesch a tout bloqué. 28 tirs vers lui. Il est parfait. Les deux équipes sont parties se reposer au vestiaire pour 15 minutes tout au plus à compter de maintenant et vont en découdre en prolongation. Après 3 périodes complètes de jeu au Centre Bell à Montréal dans ce match numéro 6, c'est l'égalité 0-0 entre le Lightning et le Canadien.
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0: Nous sommes de retour au Centre Bell. 3 périodes de jeu ont été complétées et il n'y a pas de but inscrit au tableau. 26 tirs par le Canadien. Vasilevski les a tous bloqués. 28 par le Lightning. Dobesch a fait tous les arrêts ce soir. Danny, on a un duel de haut niveau. On se répète, mais c'est vrai. On a un match de grande qualité ce soir entre deux équipes qui se donnent comme c'est peu commun.
1: Oui, non, écoute, je suis vraiment emballé. C'est un grand match qu'on vit. C'est sûr que, tu sais, à la fin, on va regarder ça. Il y a eu tellement d'opportunités où on aurait pu déstabiliser l'adversaire. Mais les gardiens ont eu le meilleur. Les poteaux sont au rendez-vous. Tu en faisais état tout à l'heure. Je pensais quoi, 6-7 poteaux certains, là, durant le match.
0: Il y en a eu

0: 2 pendant le jeu de puissance de fin de troisième période du Lightning.
1: Exactement. Écoute, moi, je pense que le jeu de puissance que le Lightning a raté, cette opportunité va leur coûter le match. C'est mon impression. Je pense vraiment que le Canadien va gagner ce match-là.
0: En tout cas, ça les a galvanisés, c'est sûr.
1: Je suis pas sûr que c'est eux, en prolongation, qui vont avoir le plus de chances, mais je suis convaincu que c'est eux qui, finalement, vont concrétiser. Puis, écoute, il y a des joueurs, qui signalent. Je sais que toi, tu m'as parlé de Cole comme étant le...
0: Mon choix, ce serait Cole Caulfield pour un but gagnant. Ben, c'est le Canadien, en tout cas.
1: Il bourdonne, hein. Il y a des chances, ce genre de match pour lui. Je pense à Demidov aussi, qui a un très fort match, qui pourrait... lui, en plus, il y a un sentiment de culpabilité qui l'anime, là.
0: Et le pire, Danny, là, pendant qu'on jase, le réseau Sportsnet remonte la séquence et on voit le bâton de Cirelli aller entre les jambes.
1: Il fait trébucher.
0: Il fait un crochet.
1: Fait que là, le jeune homme, lui, il peut pas...
0: Lui, il plonge, là. Il peut pas, comme Bobby Orr, il plonge.
1: Il peut absolument pas éviter le contact. Et moi, mon point de référence, toujours la même chose, c'est lorsqu'un joueur s'amène vers le gardien, OK, il fonce au filet. Ce qui me fait dire s'il a voulu frapper le gardien ou il a tenté de ne pas l'éviter. Là.
0: Les pieds.
1: Les pieds puis les épaules.
0: Parce que lui, il est dans les airs aussi.
1: Les pieds, les épaules, il n'y a plus rien. C'est un cerf-volant.
0: C'est un vol plané.
1: Exactement. Donc, c'est clair que...
0: La sœur volante, elle contrôlait, elle, mais Demidov, non?
1: Oui.
0: Je ne t'ai pas vu venir, celle-là. Hein? Mais, Danny, l'arbitre Charon a erré là-dessus.
1: Ben oui,
0: il aurait dû consulter ses adjoints.
1: Non, mais, Martin, tout à l'heure, j'ai fait allusion à la pénalité de Matheson qui n'a pas eu lieu, le coup de bâton, alors qu'il a tenté de frapper la rondelle, je le répète, là, c'était sur la fin de la pénalité.
0: Ouais.
1: On était encore en désavantage numérique.
0: Ouais.
1: Et il a frappé en plein visage. Il a frappé en plein visage Braden Point.
0: Puis Point a été blessé, il saignait.
1: Il saignait en plus. Ça aurait été 4 minutes. Il ne l'a pas donné. Fait que moi, je pense qu'il y a là, c'était le retour de l'ascenseur.
0: Ouais.
1: En disant, regarde, puis je pense pas que le Canadien, à la fin, quand ils vont réfléchir, là, une fois que toute la poussière va retomber, ils vont dire, ben écoute, si on avait eu...
0: aurait dû l'avoir l'autre.
1: Oui, puis si on avait eu un... S'il l'avait appelé, ça aurait probablement été un 4 minutes. Peut-être que ça aurait été encore pire.
0: Voilà. Non, c'est vrai. C'est vrai.
1: Des fois, là, c'est tout ça, ça s'équilibre. Mais, écoute, encore une fois, au risque de me répéter...
0: Ça reste que c'est du business humain, hein, Danny?
1: Ben oui.
0: Ce sont des humains.
1: Ben oui.
0: Il y a des reprises vidéo maintenant et tout, mais ça, à la fin de la journée, ce sont des humains qui tranchent.
1: Oui. Puis moi, je pense que le jour est pas loin, Martin, où les entraîneurs vont avoir le droit, une fois dans le match, de demander une reprise pour une pénalité.
0: Ah, probablement. Probablement.
1: Pas un 5 minutes.
0: Non, non.
1: On parle une pénalité.
0: Oui.
1: Tu dis à l'arbitre, OK, moi, je veux revoir cette séquence-là. Puis là, l'arbitre, là, après ça, qui détermine? Je ne sais pas, c'est une réglementation que j'invente, là, qui n'existe pas.
0: Non, non, mais t'as raison, t'as tort. Est-ce qu'il y a une pénalité pour retarder la partie comme un autre appel?
1: Oui, oui, oui.
0: Ou, par exemple, est-ce que si tu fais l'appel sur une pénalité, tu perds ton temps d'arrêt? Ça peut être une...
1: Ça peut être ça.
0: Ça peut être une option.
1: Ça peut être ça. Ça peut être une pénalité revue seulement en troisième période.
0: Oui.
1: Tu sais, lorsque le match est sur la ligne. Sinon, là, tu sais, m'amener en première période, tu veux revoir un jeu. Pas sûr que c'est nécessairement pertinent. Mais quoi qu'il en soit, comme on le disait, c'est une business d'humain. Puis moi, je pense qu'on a retourné l'ascenseur sur cette séquence-là. Puis au bout de la ligne, tu sais... Dans les circonstances, je suis correct avec ça.
0: Absolument.
1: Ça
0: tourne bien, mais c'est parce qu'on aurait parlé longtemps de ça s'il avait fallu que les deux poteaux.
1: Mais tu sais, Martin, là, lorsqu'on voit une pénalité, puis on dit que c'était pas une pénalité, et que l'arbitre a appelé la pénalité, il faut toujours avoir la vue d'ensemble du match.
0: Oui.
1: Parce que.
0: Les arbitres, ils gèrent le match.
1: Ils gèrent. Puis, ils savent qu'ils verront pas tout, là, mais ils vont s'arranger pour qu'à la fin, ce soit équitable pour tout le monde. Et là, je pense que c'est ce qu'ils ont fait.
0: Ouais. C'est ce qu'ils ont fait. Parce que c'est sûr que c'est clair, là, il y a une tache de sang devant le banc.
1: Hey,
0: ça peut pas être plus clair que ça. Là.
1: Écoute, je te dis, c'était 4 minutes, là, t'es là, wow!
0: Oui.
1: Puis là, écoute, quand les arbitres sont allés voir, sont allés à tour de rôle, là, parce que là, le coach au bord, tu sais, John Cooper est en furie.
0: Oui, oui, il plaidait.
1: Puis il avait raison.
0: Il avait raison de plaider. On va aller ailleurs maintenant pour les deux autres matchs ce soir.
2: Ailleurs, dans la LNH.
0: T'as pas fait ton choix pour un but en prolongation,
1: Demidov. Bon, oui.
0: Demidov. Très bien.
1: Mais je suis d'accord avec toi que c'est le genre de soir où Cole pourrait. Nick aussi. Mais Demidov, comme dirait l'autre, j'aime sa game. Je trouve qu'il bouge ses pieds, il patine.
0: Chez Lightning, je. Gensel bourdonne. Est-ce que c'est vraiment concret? Peut-être un peu moins que chez certains attaquants du Canadien. Ouais. Kucherov va frapper le poteau.
1: Ouais.
0: On verra bien. Autre match maintenant du côté de Boston. Il reste 10 minutes 48 à faire en troisième et les Sabres mènent 3-1 sur les Bruins dans un match d'élimination puisque les Sabres mènent la série 3-2 sur Boston. Toc a marqué en première période. Sam Wilson avait doublé l'avance des Sabres de Buffalo. En deuxième, David Pastrnak a marqué son troisième pour porter le compte 2-1. Et au début de la troisième, Zach Benson a réussi son deuxième de cette série. À 22h ce soir, les Golden Knights de Las Vegas visiteront le Mammouth de l'Utah. Et dans cette série, Danny, c'est 3-2. Donc, les Golden Knights pourraient éliminer le Mammouth de l'Utah.
1: Oui.
0: C'est vraiment une bagarre de tous les instants entre ces deux équipes-là aussi. Il y a un peu un modèle de la série Canadien Lightning, c'est-à-dire qu'il y a un ancien gagnant de la Coupe Stanley, les Golden Knights. Il y a de l'expérience du côté des Golden Knights en série. Il y en a moins du côté du Mammouth de l'Utah, mais les deux équipes se livrent même une bagarre de haut niveau. Le gardien Vejmelka est excellent. De l'autre côté, Carter Hart a été un peu instable, mais là, plus la série avance et plus il grossit devant son filet.
1: Je trouve que l'Utah a beaucoup de difficultés à aller devant près de Carter Hart, mais il marque des buts plus du haut de l'enclave avec la circulation, tandis que les joueurs des Golden Knights sont vraiment profondément dans le demi-cercle de Vejmelka et c'est beaucoup plus difficile pour lui de faire son travail.
0: On est prêt pour la prolongation, Danny?
1: Absolument, on est prêt.
0: On s'arrête pour une pause. Il n'y a aucun but de marqué dans cette partie après 60 minutes de jeu réglementaire. On s'arrête et au retour, prolongation pour le match numéro 6, Canadien Lightning.
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0: Et c'est parti pour la troisième. Et Eagle attaque la ligne 2. Le voici, c'est le Canadien. Descendons devant. Oh, quelle mise en échec de Anderson. Il vient de renverser Eagle. Avec une passe touchée par Gallagher, ça arrive en zone offensive. Dastou a rattrapé Gallagher, qui a la rondelle. Gallagher au filet, la passe devant le tir. Quel arrêt encore! New Hope de l'enclave! Et quel travail de Gallagher! Gonçalves se reprend, le revient dans l'enclave, déviation. On tire la course pour la possession. Voilà Bolduc, laisse-t-il intervenir, 2 contre 2. Il tire, frappe le poteau! Il avait battu Vasilevski, qui a figé sur le lancer de Texier. C'est pour Cernak. Cernak dégagement intercepté. Hudson maintenant, garde l'attaque en vie. Il est au cercle, descend au filet, transversal, le tir! C'est raté par Stankowski. Et quelle passe de la part de Hudson. Intercepté Hudson encore, il lance! Remplacé de nouveau. Cernak tente le dégagement. Lane Hudson, on s'est perdu par Goulet, c'est l'échappé. Le tir de gaz dans l'arrêt du gardien. Garde la rondelle devant lui. Et s'y fait de l'arbitre.
4: interception de Nick Paul. Il descend contre Struble, s'en va derrière le gardien, but tourniquet. Arrive à droite au cercle, tire, arrête de mettre. Dorodel devant, immobilisation du gardien. Et commencement, dispute après le sifflet. Et là, ça brasse. Ego toujours avec la rondelle près de la ligne bleue. Remet derrière lui. Radish dangereux. Tire. Arrêt du gardien. Perd la rondelle. Il immobilise. Elle était entre ses jambes. Il a tombé dessus. Il a cherché avec la mitaine et son corps. Intervention de Anderson derrière le filet. 3 secondes à faire. Anderson à la pointe. C'est pour Gourley. Il n'y a plus de temps. Le tir, c'est la fin du temps réglementaire. Et ces deux équipes vont se battre en prolongation. Alors, Danny, 60 minutes de jeu, pas de but, on reprend en prolongation, oui, 0-0.
1: Surtout, Martin, il faut continuer à faire ce qu'on fait très bien, c'est-à-dire de se battre pour les rondelles, de bloquer des tirs, mais surtout d'éviter de perdre les rondelles aux endroits stratégiques, éviter les revirements.
4: On va entreprendre cette période de prolongation. Cooper a envoyé ses hommes sur la patinoire. On a Moser et Radish pour défendre. Cirelli, Kucherov et Eagles sans surprise. Et l'entraîneur Martin Saint-Louis va déléguer Nick Suzuki, Cole Caulfield et Juraj Slafkovský. Les arrières seront Matheson et Carrier. On va commencer la prolongation au Centre Bell avec cette égalité de 0-0 dans ce match numéro 6. Suzuki, Cirelli, on est presque prêt. Et c'est parti pour la première période de prolongation. La mise en jeu gagnée par le Canadien. Rejet de Matheson, une percée de Caulfield tentée, annulée par Cirelli. Remise au centre. Voilà Kucherov. Fait circuler gauche droite derrière Dobesh. Intervention de Carrier au cercle droit contre Eagle. Première attaque pour le Lightning. Kucherov le long de la rampe. Avec Cirelli au cercle droit. Slafkovský récupère la rondelle. Tente une sortie ratée. C'est resté chez le Canadien. Un coup de club de la part de Carrier, c'est la sortie. Voilà Slafkovský au centre. Tente de rejoindre Caulfield. Devient un dégagement dans le fond de la zone à la droite du gardien. Radish est le premier rendu. Fait circuler. Intervention de Slafkovský. Remet derrière le filet. Radish est là le premier. Passe tentée. Devient un dégagement à l'autre bout de la patinoire. Dobesh cueille la rondelle pour la remettre à Carrier. Pendant ce temps, il y a des changements de la part des coachs. Contre-attaque de Demidov. Chassé croisé. Il lance. Du bout de la jambière de la part de Vasilevski. Sortie tentée par Perry le long de la ligne bleue, de sa ligne bleue. Tente une passe récupérée alors qu'Anderson revient sur ses pas. Il passe à Hudson. Remise latérale pour Goulet. Goulet devant les bandes pénalité. Fait circuler la rondelle derrière le filet. Récupération de Anderson devant son banc, c'est-à-dire. Ça revient à la pointe gauche pour Hudson. Retient momentanément le Lightning. Rondelle poussée chez l'ennemi. L'ennemi du Lightning, premier rendu, c'est Goulet. Goulet derrière le filet. Talonné par Braden Point. Laisse la rondelle derrière pour Demidov qui s'est fait voler à au moins 2 reprises ce soir. Voilà, Dano attaque avec une rondelle. Cercle gauche, il tire. Touche le gardien. Rebond devant. Et Vasilevski immobilise. Pendant qu'il y a un petit commencement de discussion après le sifflet d'arbitre, on va reprendre chez le Lightning. Toujours 0-0 en prolongation.
1: Écoute, Philippe Dano, là, c'est un joueur d'expérience. Il joue pas de la même façon qu'il joue en saison. Martin, il est beaucoup plus incisif. Il va au filet.
0: Il se met en valeur.
1: Il gagne les mises en jeu, mais il fait pas juste ça. Et souvent, là, il va récupérer des rondelles. Il est très, très vif pour récupérer les rondelles. Et parlant d'être vif, le gardien du Lightning vient de l'être à l'endroit du jeune Kapanen qui est revenu vers l'intérieur. On lui a concédé le centre et tout de suite, bang! Le tir était précis, le gardien a eu le dernier mot avec la jambière.
4: On va reprendre à la gauche du gardien Vasilevski. Le tir ne venait pas de Demidov. Est-ce que c'est bien Demidov?
1: Demidov.
4: Oui, oui. Voilà.
1: Ça que j'ai dit?
4: Tu as parlé de Kapanen.
1: Ah, alors Kapanen, c'est pour ça que je pense pas,
4: que j'ai soulevé la question.
1: OK.
4: Suzuki à la mise en jeu devant Cirelli. Remise en jeu gagnée par le Lightning. C'est repoussé maintenant par Dastou. Arrive au centre. Passe interceptée par Slafkovský. Le rebond revient derrière la défense. Hilberg fait circuler. Voilà Suzuki. Interpose son bâton. Retourne la rondelle derrière le but. Ça sort au cercle gauche. Les défenseurs s'échangent le long de la rampe. On a du mal avec l'échec avant de Slafkovský. Slafkovský rejoint Caulfield. Je tourne les quais. Arrêt du gardien. À sa droite, c'est récupéré par Cirelli. Il est contré par Suzuki. Suzuki le bloque. Remise à la pointe gauche du Canadien. Tir de Hudson, bloqué devant le filet. Retour maintenant, le tir de Goulet qui rate à la gauche du filet. Ça revient à la pointe gauche. Suzuki attaque avec Hudson. Hudson maintenant lance au but. C'est bloqué par Dastou. Bagarre contre Caulfield. Remet derrière son propre filet. Caulfield a raté le jeu alors que Lilleberg a poussé au cercle droit. Ego maintenant avec une sortie. Ils sont en fin de présence, eux. Jette le disque chez le Canadien. Gonsalvo s'est plaqué solidement par Carrier. La rondelle appartient à Hudson. Remet au centre pour Slafkovský. Et resté le seul de son camp, ou presque. Tire la rondelle dans le fond de la zone. Ça ira derrière le but pour Cernak qui est premier rendu. Il passe au cercle gauche pour McDonald, remise latérale, cueillie devant les bancs par Alexandre Texier. Tape le disque pour Dak devant son banc. Annulé par Kucherov. La rondelle revient au défenseur du Lightning. Cercle droit, c'est Cernak. Remise en territoire offensif. Kucherov attaque à la pointe gauche. Haut de la zone, voilà Guenzo. Guenzo perd contrôle. Beau jeu de Bolduc en pression arrière. Il relance maintenant. La passe vers Texier devient un dégagement. Et ça ira à l'autre bout. C'est accepté par les juges de ligue. Vasilevski remet à sa gauche pour McDonough. Sortie tentée avec Guenzo qui vient laisser défense. On est en prolongation ici au Centre Bell. C'est 0 à 0. Attaque de Gould sur la passe de Kucherov. C'est raté. Matheson intercepte. La scène est déviée par Dak. Chez les spectateurs, et ça provoquera des changements complets.
1: Et des applaudissements.
4: Et des applaudissements parce que le spectateur en question a gobé la rondelle au vol.
1: Oui, monsieur.
4: J'espère que c'est pas cassé un doigt.
1: Non, non, c'est une rondelle qui était quand même
4: assez molle, heureusement.
1: Assez molle, ouais, oui. Oh, oui. Fausse balle, là, tu sais.
4: Oui. Alors, on va reprendre au centre de la glace, en principe. C'est ce que les joueurs pensent que ce sera, et c'est ce que ce sera.
1: Oui, la rondelle est déviée à partir, pratiquement, entre la ligne rouge et la ligne bleue.
4: Ce sera Newhook contre Nick Paul, en plein centre de la glace. Remise en jeu gagnée par Tampa. Moses s'échange à sa ligne bleue avec Radish, on jette chez le Canadien. Intervention de Jack High, patine devant Gergensen. Passe interceptée par deux joueurs au cercle gauche. Groubos reprend, remet derrière son gardien, tente de sortir au cercle droit. Revient le long de la rampe. Passe devant les bancs de pénalité. Evans est intercepté dans sa tentative de rejet en territoire offensif. Davidov revient chez lui. Il a eu la rondelle plusieurs fois ce soir, lui. Ouais. Une passe de sortie pour Struble. Interception. Revirement. Voilà Nick Paul. Nick Paul près de l'enclave. Passe latérale. Bon jeu d'Evans. Il coupe la passe. C'est poussé au cercle droit. C'est maintenu là, momentanément, par le Lightning. On s'est coupé par Gourde au filet. Le tir est bloqué. Ça revient à la pointe droite. Monzeux, le Canadien n'est pas parvenu à faire la sortie de zone, là. Gourde remonte maintenant à la pointe gauche. Radish, un tir dévié. C'est raté de près. Derrière le filet. Récupération tentée de la part de Jack High. On va repousser la rondelle derrière le but du Canadien. Voilà Struble qui a raté sa sortie de zone tantôt, là. Dégagement en territoire central. Bjorkstrand reçoit et remet à Radish derrière la ligne bleue. Pendant ce temps, on prépare des changements chez le Canadien. On est en prolongation pour 16 minutes encore. C'est 0 à 0. James rentre par la pointe gauche. Place la rondelle derrière le filet du Canadien. Jack High derrière le but. Dano s'interpose. Ça revient au cercle droit. Plaquage serré contre Newhook. C'est resté chez le Canadien encore une fois. Voilà Jack High à la droite de son filet. Dano vient prêter main forte. Fait circuler au cercle gauche. Personne n'y était. Voilà Lilbert. Maintient l'attaque en vie. Le tir de James en se retournant. C'est raté à la cible. À la droite du filet du Canadien. Newhook dégage au centre. Intercepté par Gonsalves de justesse. Et c'est repoussé par Newhook au deuxième essai. Les défenseurs s'échangent. Cernak recule chez lui. Pourchassé par Josh Anderson. Rejoint Dastou. Remet en plein centre. Gonsalves attaque l'enclave. Il est rattrapé. Beau harponnage de Struble. Il s'est rattrapé là-dessus. Remise en territoire central. Dastou revient sur ses pas. Passe devant son banc. Voilà Bjorkstrand. Attaque la zone du Canadien. Frappé solidement par Anderson. Il était branlé, Danny. Il s'en va lentement vers le banc. Récupération de maintenant de Texier. Pousse le disque en territoire central. McDonough revient sur ses pas. Derrière la ligne bleue avec cette rondelle. Sa passe devient un dégagement. Derrière le filet du Canadien, c'est pris par Lane Hudson. Longue passe au centre. Il visait Texier. Interception de McDonough qui a gagné la bagarre territoriale devant lui. Cirelli lance la rondelle derrière Dobesch. Struble tente d'intervenir. C'est la passe qui est bonne pour Hagel derrière le filet. Hagel remet à l'embouchure gauche. La passe à la pointe. Tire de Radish. Arrêt du gardien. Mais il est devant lui. Tire de Hagel. C'est un autre arrêt. Rondelle repoussée par Struble chez les spectateurs. Il y a eu contact avec la baie vitrée. Et on pourra faire des changements. Danny Struble était à bout de souffle. Il était temps qu'il sorte de là.
1: Oui. Mais là, on ne fait pas du bon travail sur la contre-attaque, Martin. On récupère les rondelles. On redonne les rondelles en zone neutre. On laisse le long jeu. Et là, c'est un peu ce qui a causé des problèmes aux Canadiens dans certains matchs. Alors, il faut vraiment que les attaquants soient plus vigilants.
4: Oui.
1: Être mieux connectés avec les défenseurs. Cette longue passe, elle doit trouver preneur. Sinon, on doit regagner l'espace. On doit revenir s'approcher de son coéquipier pour lui donner une cible qui est plus accessible.
4: Cirelli à la mise en jeu, attaque à la gauche du gardien du Canadien. Et pour défendre, ce sera Nick Suzuki. 14-39 à la première période de prolongation, c'est 0 à 0. Le prochain but mettra fin au match. Cirelli, Dano s'affrontent. Il a pris la place de Suzuki. C'est gagné par Dano. Voilà Matheson, derrière son filet. Bloque la rondelle près de la rampe. Courte passe, on fait sauter les portes intérieures. Retardement contre le Lightning. Sifflet d'arbitre. Le Canadien a l'avantage numérique maintenant. Et tout le monde se lève ici.
1: Ouais. Il a fait sauter les patins.
4: Oui. Kucherov est chassé. Et le Canadien va déployer son jeu de puissance sur la patinoire en début de période de prolongation. C'était sans équivoque de la part de Kucherov.
1: Zone adverse comme ça, Martin, c'est une
4: impardonnable pour un joueur de son calibre, Danny. Alors, ce sera Suzuki, Slavkovski, Demidov, Hudson et Cole Caulfield. Le match est sur la ligne. Prolongation. Avantage numérique, le Canadien. Remise en jeu gagnée par Cirelli. Cernak fait circuler derrière le but. Hegel qui n'arrive pas à dégager. Tente de le faire. Interception. Hudson à la pointe droite. Hudson s'avance. Il est au cercle. Tire passe. Quelle chance ratée par Slavkovski. Sur ce tir passe, il avait le filet ouvert. Demidov reprend au cercle gauche. Demidov en fond de territoire. Il passe à Suzuki à la pointe gauche. Suzuki se déplace. Il lance. Déviation ratée. Voilà Caulfield. Remet au cercle gauche. Toujours à Demidov. Avantage numérique le Canadien. Début de prolongation. La passe à Hudson. Échappée. On doit revenir en territoire central. 1 minute 30 au jeu de puissance du Canadien. Demidov à la pointe gauche chez l'adversaire. Rampe, passe interceptée. Cirelli repousse le disque jusqu'à Dobesh qui cueille la rondelle derrière le filet. Hudson va aller chercher le disque. Prépare la contre-attaque pour l'avantage numérique du Canadien. Caulfield reçoit la rondelle. Caulfield, derrière lui, c'est Suzuki. Fonce au point central. Attaque la ligne 2. Passe et va à la pointe gauche. Demidov. Passe risquée mais réussie. Slavkovski vers Demidov. Demidov descend au cercle gauche. Derrière le filet, Suzuki. Cercle gauche, Demidov. Demidov dribble, s'approche du gardien. Demidov toujours, embouchure gauche. Slavkovski recueille la rondelle, remonte, il passe à la pointe. Hudson maintenant. Hudson change de jeu de côté. Caulfield est là au cercle droit, à l'embouchure droite pour Suzuki. Suzuki s'approche dans l'enclave, tire appuyé, par le rein de la part de Vasilevski contre Hudson. Derrière le filet, Slavkovski a la rondelle, la fait circuler. Ça revient à Demidov au cercle gauche. Avantage numérique canadien. Fin de Demidov. Passe et va, embouchure gauche. Slavkovski, transversal, c'est raté par Suzuki au cercle droit. Fonce sur la rondelle. Il remet à la pointe droite, l'attaque est en vie. On a accroché Hudson à la pointe. Dégagement de Gergensen à l'autre bout. Là, les arbitres ont fermé les yeux.
1: C'est sûr.
4: Dovache, un peu gros de passe, là. C'est repoussé par Moser dans son territoire. 20 secondes maintenant à la pénalité de Kucherov. On a laissé Suzuki son unité. En fait, que Suzuki de son unité. Rondelle rejetée en territoire offensif. Cernak prend son temps. Échange latéralement avec McDonough. Il est talonné par Bolduc. Fin de pénalité dans 5 secondes. Au centre maintenant, Cirelli reçoit la rondelle. Attaque alors que Kucherov est prêt à sortir. Passe arrière et gauche. Il lance, c'est bloqué par le défenseur. Suzuki a la rondelle devant lui. Il tente une sortie. C'est raté. Kucherov prend la rondelle. Ça va sur le tir. Bel arrêt de Dobesh. Et pas de retour. Dobesh vient de bloquer Kucherov. Sur une courte échappée, c'est toujours 0 à 0.
1: Wow. Et ça, c'est un arrêt extrêmement important. Le capitaine était à bout de souffle.
4: Ah oui.
1: Et il a perdu le contrôle de la rondelle. En fait, la rondelle l'a frappé. Il n'a pas été en mesure de la récupérer. Et évidemment, là, Kucherov sortait du banc de pénalité, frais et dispo. Ça lui a permis de sauter sur cette rondelle. Alors qu'il a complété le travail de Hegel.
4: Trois joueurs, David.
1: Écoute, moi, mais Hegel a fait un travail remarquable. C'est lui qui a enfilé la rondelle alors qu'il était à pleine vitesse. Là. Donc, il avait l'avantage certain sur ses adversaires là-dessus.
4: On va reprendre à la droite de Jakub Dobesh qui vient de sauver les meubles. 12-21 à faire à la prolongation. Il vient de bloquer une 30e rondelle. 0 à 0. Et quelle chance de Hudson tantôt sur le jeu de puissance, ça a été la meilleure.
1: Il a été solide là-dessus, la sortie de le bouclier, là. Il a été très solide, Vasilevski.
4: Genzo, à la droite du gardien du Canadien pour la mise en jeu, il attaquera. Et Jake Evans va défendre. On est dans la zone du Canadien, en prolongation bien sûr. Tout le monde est prêt. C'est gagné par le Canadien grâce à Matheson. Rejoint Carrier, son partenaire. Carrier au cercle droit. L'homme de disque en zone 1. Reçu au vol par Genzo. Rondelle disponible pour Evans, c'est raté. On tape le disque au vol et ça revient devant les bancs de pénalité. Anderson fait circuler droite-gauche derrière le filet. Ça revient au cercle droit. Kucherov intervient. Déviation devant le banc du Canadien. Mike Matheson revient sur ses pas. Pourchassé par Braden Point. Tente de s'en défaire. Remet dans la zone 2. Evans attaque la pointe. Descend au cercle droit. S'installe avec Matheson qui reçoit la pointe droite. Embouche de droite. Voilà Evans. Evans derrière le filet. Contre Braden Point, il a perdu cette bagarre. Point fait circuler à son défenseur Radish à la gauche du but. La passe de sortie pour Genzo. Transversal vers Kucherov, c'est raté. Matheson rabat, Point intercepte, repousse le disque chez l'adversaire alors que des changements sont apportés. Pendant ce temps, Mike Matheson décampe avec la rondelle. Il est en territoire central. Attaque la ligne de adverse. Le voici au cercle droit. Dans le fond de la zone, fait circuler la rondelle. Ça revient à Texier. La laisse filer à Dak. Dak, le tir est bloqué. Ça revient au-delà de la ligne bleue. Repoussé par Goulet, hors jeu retardement. Ça permettra de compléter les changements de la part du Canadien. Rondelle reprise par le Lightning. Contre-attaque menée maintenant par Moser. Territoire central. Remet à la pointe droite. James tire à la gauche du filet. En diagonale. Wilberg est là, premier rendu. Derrière le filet. Contré par deux joueurs du Canadien. Goulet pousse la rondelle le long de la rampe. Ça revient à la pointe gauche. Eagles s'installe. Attaque du Lightning. La fin est maintenant. Lancé passe à l'embouchure gauche. La tire dans l'enclave. Arrêt du gardien. Retour et contre. Gonsalves. Et le Lightning remporte le match en prolongation. Il y aura un septième match à Tampa Bay dimanche.
1: Ouais. Et là-dessus, Martin, écoute. On a réussi là à contourner Kirby Dach. Il a été retenu sur la séquence, mais on n'appelle plus pénalité là, à ce point-ci. Là. Et Colin Colvis a été quand même combatif sur la séquence. Ah
0: oui. Deux fois, il s'est essayé.
1: Et on était loin du filet du côté du Canadien. Seul Caden Goulet était là pour bagarrer. Et maintenant, ben écoute, il va y avoir un match numéro 7.
0: Assurément, on était à mi-chemin, donc, dans cette première période de prolongation. Et le Lightning a marqué grâce à Gonsalves, son premier de la série, alors qu'il a pris son propre retour de lancer dans l'enclave.
9: Le but du Lightning, son premier des séries, compté par le numéro 93. Goal for Lightning is first of the playoffs, scored by number 93, Gage Gonsalves. Avec l'aide du numéro 17, assisted by number 17, Dominic James. Et du numéro 38, number 38, Brandon Hagel. À 9 minutes 3 secondes, at 9 minutes.
0: Confirmation du but par Michel Lacroix, le but de la victoire à 9-0-3. Gonsalves, son premier de James et Hagel. Et ce but permet au Lightning de ramener la série chez eux pour un septième match qui sera présenté dimanche.
9: Du match de ce soir, et tonight's most intriguing stars. La troisième étoile, the third star, Gage Gonsalves.
0: Le but gagnant pour lui.
9: La deuxième étoile, the second star, Jakub Dovech.
0: Il a été solide, Danny.
1: Ouais.
0: Il a réussi 29 arrêts.
9: Et la première étoile, the first star, Andrei Vasilevski.
0: Vasilevski, le joueur du match. Il a réussi plusieurs arrêts tout au long de la partie. Il s'est brillamment racheté après le but victorieux qu'il avait donné à Alexandre Texier lors du match numéro 5. Voici maintenant le jeu du match avec Danny.
1: Ben, écoute, le jeu du match, c'est en fait c'est une situation, Martin. On a l'avantage numérique, une pénalité à Kucherov. Et on ne réussit pas à marquer directement de l'enclave. Lane Hudson a réussi à se défaire de son couvreur. Il y a un corridor de tir qui est béant. Il reçoit la passe du capitaine Nick Suzuki. Il va décocher un excellent tir. Le gardien va faire l'arrêt. Quelques instants plus tard, là, les joueurs du Lightning, les joueurs de soutien d'ailleurs, il faut le mentionner, viendront compléter le tout.
0: Merci, Danny. Voici maintenant le sommaire complet de la rencontre. C'est un match décisif pour le Canadien de Montréal. Un premier match éliminatoire joué au Centre Bell depuis la finale de la Coupe Stanley en 2021, alors que le Lightning de Tampa Bay était leurs adversaires. Le Canadien va se lancer à l'assaut de ses adversaires dès le début de la rencontre. Quelques bonnes attaques au filet, mais le gardien Vasilevski veut faire amende honorable et rebondir. Après le but qu'il a donné lors de la victoire du Canadien au match 5, il est au rendez-vous et réalise plusieurs arrêts en début de partie. Son vis-à-vis, Jakub Dobech, ne sera pas en reste puisque le Lightning parviendra à gagner un peu de rythme et le mettre aussi à l'épreuve. Après les 20 premières minutes de jeu, il n'y a pas de but et on sent vraiment que les deux gardiens en présence ce soir sont prêts pour un grand duel. En deuxième période, l'histoire se poursuit. C'est encore une fois un échange d'arrêts de Dobech et de Vasilevski. Cependant, dans le processus, quelques joueurs ont eu des chances de marquer. Ce fut le cas pour le Lightning où à deux reprises, sur le même jeu, ils ont frappé les poteaux. Cole Caulfield également avait frappé le poteau et quelques joueurs du Canadien se sont fait littéralement voler par le gardien du Lightning. En troisième période, ça se corse un peu. C'est encore une fois les gardiens qui ont eu le meilleur, mais à la toute fin de la troisième période, le Canadien écope d'une pénalité mineure et deux fois le Lightning frappera le poteau. Et pour le reste, c'est Jakub Dobesch qui a fait le travail. 60 minutes de jeu se sont écoulées au Centre Bell et les deux gardiens de but n'avaient rien donné. En période de prolongation maintenant, puisque le Canadien avait dû se défendre avec un homme en moins à la fin de la troisième, on leur donne un jeu de puissance alors que Kucherov fait sauter les patins d'Alex Carrier derrière le filet du Canadien. Et pendant ce jeu de puissance, malheureusement, la meilleure chance sera celle de Lane Hudson, un tir de l'enclave que va bloquer Andrei Vasilevski. Quelques instants plus tard, à 9 minutes et 3 secondes, une attaque est dirigée dans le territoire du Canadien. Une première charge de la part de l'attaquant James. Dion Calvus va tenter une première fois de tirer. Arrêt de la jambière, mais la rondelle est dégagée et il y a une ouverture. Dion Calvus va marquer son premier de cette série avec la complicité de James et de Hagel à 9-0-3. Il va donner la victoire à son club. Les tirs au but par Montréal, 7 en première, 10 en deuxième, 10 en troisième et 3 en prolongation. 30 lancés sur Andrei Vasilevski. Sixième match de cette série. Il n'a absolument rien donné aux Canadiens. C'est lui qui réalise le jeu blanc et récolte la victoire. Pour le Lightning, c'est 9 tirs en première, 7 de plus sur Dobesch en deuxième, 12 en troisième et 5 tirs en prolongation. Un grand total de 33 lancés. Jakub Dobesch a été brillant jusqu'à la toute fin, tentant de garder son club en vie et peut-être d'éliminer leurs adversaires. Mais non, il a donné un but à la toute fin, contre bien sûr sa volonté et contre ses capacités. Il n'a rien pu faire sur le but de Dion Calvus. Les trois étoiles de la rencontre, Cage, Goncalves qui marque le but de la victoire. Il obtient la troisième étoile. Les deux gardiens se séparent les titres de joueur du match. Jakub Dobesch, la deuxième étoile avec 32 arrêts, récolte malheureusement la défaite. Il encaisse une troisième défaite dans cette série. Et le joueur du match est Andrei Vasilevski, le gardien du Lightning. Sixième sortie dans cette série pour lui. Il s'agit d'une troisième victoire. La marque finale en première période de prolongation. Le Lightning de Tampa Bay blanchit le Canadien par le compte de 1-0. Notre prochain rendez-vous sera présenté dimanche, en après-midi ou en soirée, en direct de Tampa Bay en Floride, alors que le Canadien rendra visite au Lightning pour un septième et ultime match.
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1: Le vendredi 1er mai, ici Lucie Bestrazac et voici les nouvelles. C'est aujourd'hui qu'est entrée en vigueur la hausse du salaire minimum au Québec qui passe de 16,10 $ à 16,60 $ de l'heure. Selon le gouvernement du Québec, ce sont environ 250 000 travailleurs qui bénéficieront de cette hausse de 3,1% du salaire minimum. Lors d'une mêlée de presse, le ministre du Travail, Jean Boulet, a estimé que le salaire minimum évolue de manière équilibrée dans le contexte économique actuel.
2: Je pense qu'on utilise des critères objectifs et il faut accroître la capacité de payer des travailleurs tout en respectant la capacité de payer des PME.
1: Première d'une série de présences de politiciens à la Chambre de commerce du Montréal métropolitain aujourd'hui. Déjà en campagne, Charles Milliard a présenté ses projets dont sa priorité, la rénovation du métro. Les détails avec Annie Guillemette.
3: Pour le chef du PLQ, avant de construire, il faut entretenir. Comme des employés à l'heure sont plus productifs, il place la mise à niveau du métro en haut de sa liste. Il ne dit pas non à un projet de transport de l'Est, mais selon les sommes disponibles.
4: On va devoir ordonnancer les projets, mais j'ai voulu ce matin vous donner ce que je vois comme numéro un.
3: Devant un parterre de gens d'affaires, Charles Milliard n'a pas manqué de rappeler qu'il veut mettre la hache dans la paperasse administrative des PME, sauf que dans beaucoup de cas, le développement passe par l'immigration, et là-dessus, il veut gérer région par région.
4: J'essaie d'avoir une nouvelle approche. C'est en consultant les gens des régions qu'on va avoir une meilleure idée de notre capacité d'accueil.
3: À l'international, Charles Milliard mise sur les alliances avec des partenaires francophones et veut former un front commun non-partisan à l'Assemblée nationale pour tenter d'obtenir ici la Banque de défense, de sécurité et de résilience, un organisme de l'OTAN qui sera installé dans une des 4 villes canadiennes en lice. Annie Guillemette, Cogeco Nouvelles, Montréal.
1: Le prix de l'essence ordinaire à la pompe a dépassé les 2 $ le litre dans plusieurs régions du Québec, affectant le portefeuille des automobilistes et ultimement celui des consommateurs en raison des coûts de transport des marchandises. Avec le conflit qui persiste dans le détroit d'Ormuz, empêchant le transit de plus de 20% du pétrole à l'échelle mondiale, l'incertitude persiste en ce qui concerne cet approvisionnement. En marge du caucus des députés de la CAQ, la première ministre Christine Fréchette a dit que son gouvernement songe à des mesures pour aider les Québécois.
5: Ben, j'ai demandé au ministre des Finances de me revenir avec différentes pistes d'action. Je vous dirais que mon approche préférée, c'est celle que j'ai prise initialement, à savoir baisser le prix des plaques d'immatriculation suivant le niveau de recettes additionnelles perçues à cause de la hausse du prix de l'essence.
1: L'amende maximale infligée aux compagnies aériennes qui enfreignent de manière répétée les droits des passagers sera quadruplée pour la porter à 1 million de dollars au Canada. C'est ce qu'a annoncé le ministre fédéral des Transports, Stephen McKinnon, en expliquant que le système actuel ne fonctionnait pas. L'Office des Transports du Canada qui traite les plaintes des passagers fait face à un arriéré de près de 100 000 dossiers. Dans sa mise à jour économique du printemps, le gouvernement fédéral prévoit donc de confier à un tiers le traitement des plaintes des passagers aérien pour venir à bout du retard accumulé.
6: Il n'est pas étonnant qu'autant de frustration se soit développée. L'objectif de tout cela est de rétablir la confiance, de redonner foi aux passagers dans notre système de protection. Nous voulons que ce retard soit comblé le plus rapidement possible. Nous voulons que les gens sachent que l'attente touche enfin à sa fin.
1: Et le président des États-Unis, Donald Trump, assure que les hostilités envers l'Iran sont terminées. C'est ce qu'il a écrit dans une lettre transmise à des responsables parlementaires américains selon l'AFP. Il a donc assuré qu'il n'entrait pas en infraction de la loi qui oblige le président de demander l'autorisation du Congrès pour poursuivre un conflit au-delà de 60 jours. 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
8: On annonce pour cette nuit 0 avec 40% de possibilité d'averse de neige pour samedi. 9 degrés à prévoir avec encore une fois 40% de possibilité d'averse de neige. Dans la nuit de samedi, moins 6 est à prévoir avec un ciel partiellement nuageux et pour dimanche, 11 degrés avec du soleil.

0: 2-2 hein, pour ce qui est du buzz, encore une fois cette semaine, écourté en raison du Canadien de Montréal et du Lightning de Tampa Bay. Mais savez-vous quoi? S'il y en a bien un qui chialera pas pour cette raison-là, c'est ben moi. Alors, merci à vous tous et toutes d'avoir été des nôtres pour ce buzz, encore une fois, écourté. De retour à notre programmation régulière et en ce qui me concerne, je vous retrouve lundi, 15h pour le retour HD. Mon nom, c'est Stan. Bon week-end. Salut. 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
1: 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On annonce pour cette nuit 0 avec 40% de possibilité d'averse de neige pour samedi. 9 degrés à prévoir avec encore une fois 40% de possibilité d'averse de neige. Dans la nuit de samedi, moins 6 est à prévoir avec un ciel partiellement nuageux et pour dimanche, 11 degrés avec du soleil.
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1: Le vendredi 1er mai, ici Lucie Bessrazac et voici les nouvelles. Les tarifs des abonnements de la Société de transport de Montréal vont augmenter d'environ 5% à compter du 1er juillet. L'autorité régionale de transport métropolitain affirme que c'est un équilibre entre l'accessibilité pour les usagers et la pérennité du réseau de transport collectif. Le tarif ordinaire des titres mensuels, tout mode, augmentera de 5,50 $, mais aucune hausse n'est prévue pour les titres unitaires. Malgré tout, le transport en commun montréalais réussit à maintenir des prix attractifs comparément aux autres métropoles internationales, comme l'explique Pierre Barriot, expert en planification des transports.
2: Ah, je vous dirais, nos tarifs sont quand même raisonnables. À Montréal, si on va à New York, c'est plus cher. Donc, c'est certain, il y a des endroits où c'est beaucoup plus cher. Il y a des endroits où c'est moins cher aussi. Mais Montréal, dans les grandes métropoles, a quand même une tarification qui est attractive par rapport à la majorité.
1: C'est la journée internationale des travailleurs et les activités entourant l'événement vont se dérouler sur 2 jours au Québec, donc jusqu'à samedi. Des syndicats, mais aussi des groupes communautaires et étudiants participent aux différentes activités. Pour le président de la Centrale des syndicats démocratiques CSD, Luc Vachon, de nombreuses luttes restent à mener en matière de santé et sécurité au travail, d'équité salariale et de salaire décent.
3: Que ces journées-là de commémoration servent aussi à exprimer des différentes revendications. C'est d'avoir une journée commémorative de lutte de travailleurs, travailleuses qui symbolisent les luttes collectives.
1: Le prix de l'essence a commencé à dépasser 2 $ le litre à Montréal et dans plusieurs régions du Québec. La hausse se fait sentir malgré la suspension de la taxe d'assises par le gouvernement fédéral le mois dernier pour réduire la facture de 10 cents le litre. Sans cette mesure, le prix serait aujourd'hui de 2,10 $, explique le professeur agrégé au département d'économie de l'Université Laval, Patrick Gonzalez.
4: Quand le dissous est apparu, le pétrole est à 90 $ le baril. Aujourd'hui, il oscille à 110 $, puis il y a quelques jours encore, il était à 120 $. À chaque fois qu'il monte de 10 $, c'est 6 à 7 sous. Fait que votre dissous, il est disparu avec cette montée, cette flambée du pétrole qu'on a connue d'une 20aine de $. Là, ça a ajouté 15 sous automatiquement au prix de l'essence.
1: Donald Trump affirme ne pas être satisfait de la nouvelle proposition de négociation des Iraniens annoncée aujourd'hui. Le président américain dit douter de leur capacité de conclure un accord et juge que leur leadership est désarticulé. Il affirme que ces options sont d'anéantir l'Iran pour toujours ou de conclure un accord. Le professeur titulaire à l'École supérieure d'affaires publiques et internationales de l'Université d'Ottawa, spécialiste du Moyen-Orient, Thomas Junot, estime possible que Trump décide de reprendre les frappes.
5: Il est extrêmement imprévisible, il est très impulsif, il a perdu cette guerre-là, ou en tout cas, il est en train de la perdre, il y a une certaine humiliation, donc la possibilité que éventuellement, ça pourrait être en fin de semaine, la semaine prochaine, le mois prochain, Trump se fâche et décide de vouloir briser l'impasse en recommençant des frappes sur l'Iran, c'est absolument une possibilité.
1: Au hockey, les Canadiens de Montréal ont été défaits par le Lightning de Tampa Bay lors du 6e match de cette série de première ronde. Les équipes ne sont pas parvenues à marquer pendant les périodes de jeu réglementaire. Il aura fallu attendre la période de prolongation pour que Gage Goncalves marque le but déterminant de la rencontre aux dépens de Jakub Dobesch. Les deux équipes vont donc s'affronter pour un match sans lendemain dimanche à Tampa Bay. 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
6: 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On annonce pour cette nuit 0 avec 40% de possibilité d'averse de neige pour samedi. 9 degrés à prévoir avec encore une fois 40% de possibilité d'averse de neige. Dans la nuit de samedi, moins 6 est à prévoir avec un ciel partiellement nuageux et pour dimanche, 11 degrés avec du soleil.
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1: On annonce pour cette nuit zéro avec 40% de possibilité d'averse de neige pour samedi. 9 degrés à prévoir avec encore une fois 40% de possibilité d'averse de neige. Dans la nuit de samedi, moins 6 est à prévoir avec un ciel partiellement nuageux et pour dimanche, 11 degrés avec du soleil.

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1: Le samedi 2 mai, ici Lucie Besrazac et voici les nouvelles. Le vice-premier ministre du Québec, Yann Lafrenière, fait appel à l'unité auprès de ses troupes caquistes alors que la dernière course à la chefferie a laissé des cicatrices. Les députés de la CAQ se sont réunis vendredi à Rivière-du-Loup pour un caucus précessionnel et certains brillent par leur absence, dont la députée Shirley de Richmond, qui est en réflexion sur son avenir. L'ex-ministre Gilles Bélanger a aussi claqué la porte récemment. Monsieur Lafrenière a rappelé à ses collègues que le temps presse.
2: Ce qu'on veut, c'est la cohésion. Puis j'ai déjà fait l'analogie, je vais vous la faire. On est dans un train à grande vitesse. On n'a pas beaucoup de temps pour livrer. Puis le prochain arrêt, c'est quand? C'est les élections générales. Alors que certaines personnes décident de rester à la gare en disant, moi, pour différentes raisons, je vais faire d'autres choses. Je le comprends, mais nous, on doit avancer. On doit avancer vite.
1: La campagne électorale a débuté, si on se fie aux activités de la Chambre de commerce de Montréal. La quasi-totalité des chefs y passeront dans les prochaines semaines et celui du Parti libéral a ouvert le bal vendredi. Charles Milliard a affirmé que sa priorité serait la mise à niveau du métro. Sauf qu'en mettant ce projet en haut de la liste, il pourrait en mettre d'autres en veilleuse. À propos du transport de l'Est, par exemple, il se montre beaucoup moins insistant, oui.
3: Le métro de Montréal, à plusieurs égards, il tombe en ruine en ce moment. Alors, il faut s'occuper de ça. Donc, moi, je le mets au sommet de mes priorités. Tout à fait ouvert à un transport de l'Est si on veut justement avoir une pérennité économique dans l'Est de Montréal, puis même sur la Rive-Nord. On va devoir travailler là-dessus, mais on va devoir ordonnancer les projets.
1: Des activités entourant la Journée internationale des travailleurs se tiendront samedi à Montréal. Des syndicats, mais aussi des groupes communautaires et étudiants participeront à ces mobilisations. Pour le président de la Centrale des syndicats du Québec, Éric Gingras, il reste encore des luttes à mener pour le bien des travailleurs, notamment pour les femmes en matière d'équité salariale.
4: On n'est jamais à l'abri de recul, puis ça, je pense, cet aspect-là de chien de garde, les syndicats ont juste rôle là, mais il y a encore des choses à faire, là. Par exemple, de l'équité salariale, il y a encore une différence de 9 % au niveau salarial entre les femmes et les hommes, donc un recul de 9 %. C'est mieux que c'était, oui, mais en même temps, c'est quand même encore 9 % de différence.
1: Le Canada a approuvé vendredi une deuxième version générique du médicament Ozempic. La demande a été présentée par la société canadienne Apotex pour l'ingestion de sémaglutide pour les patients atteints de diabète de type 2. Santé Canada examine 7 autres demandes d'homologation. Une première version générique avait été approuvée mardi dernier. Et le Lightning a vaincu le Canadien 1-0 ce soir au Centre Bell, forçant la tenue d'un 7e match dans la série. Gage Goncalves a touché la cible après 9 minutes et 3 secondes de jeu en prolongation. Le tricolore a gaspillé une occasion de franchir le premier tour éliminatoire pour une première fois depuis 2021. Il tentera de se reprendre lors du match ultime présenté dimanche à Tampa. L'attaquant Philippe Dano a indiqué que le Canadien doit garder le même plan pour le dernier match.
5: Même plan. Il ne faut pas aller dans un roller coaster. Il faut rester steady. Faut garder notre baromètre à 5. Puis faire partie de la game. Puis c'est peut-être même d'oublier pendant 7. On va apprendre de ça.
1: Ailleurs dans la LNH, les Bruins de Boston ont été éliminés par les Sabres de Buffalo. Ils ont été défaits 4-1 lors du 6e match de cette série de première ronde. C'est la première fois que les Sabres se qualifient dans la deuxième phase des séries depuis 2007. Et le Rocket de Laval s'est incliné face aux Marlies de Toronto dans le deuxième match de la série de première ronde de la Ligue américaine de hockey. Ils ont encaissé 6 buts et n'en ont marqué que 2. 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
6: On annonce pour cette nuit 0 avec 40 % de possibilité d'averse de neige pour samedi. 9 degrés à prévoir avec encore une fois 40 % de possibilité d'averse de neige. Dans la nuit de samedi, moins 6 est à prévoir avec un ciel partiellement nuageux et pour dimanche, 11 degrés avec du soleil.
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1: On annonce pour cette nuit zéro avec 40% de possibilité d'averse de neige pour samedi. 9 degrés à prévoir avec encore une fois 40% de possibilité d'averse de neige. Dans la nuit de samedi, moins 6 est à prévoir avec un ciel partiellement nuageux et pour dimanche, 11 degrés avec du soleil.
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1: Le samedi 2 mai, ici Lucie Besrazac et voici les nouvelles. Le vice-premier ministre du Québec, Yann Lafrenière, fait appel à l'unité auprès de ses troupes caquistes alors que la dernière course à la chefferie a laissé des cicatrices. Les députés de la CAQ se sont réunis vendredi à Rivière-du-Loup pour un caucus précessionnel et certains brillent par leur absence, dont la députée Shirley de Richmond, qui est en réflexion sur son avenir. L'ex-ministre Gilles Bélanger a aussi claqué la porte récemment. Monsieur Lafrenière a rappelé à ses collègues que le temps presse.
2: Écoutez, ce qu'on veut, c'est la cohésion. Puis j'ai déjà fait l'analogie, je vais vous la faire. On est dans un train à grande vitesse. On n'a pas beaucoup de temps pour livrer. Puis le prochain arrêt, c'est quand? C'est les élections générales. Alors que certaines personnes décident de rester à la gare en disant, moi, pour différentes raisons, je vais faire d'autres choses. Je le comprends, mais nous, on doit avancer vite.
1: La campagne électorale a débuté, si on se fie aux activités de la Chambre de commerce de Montréal. La quasi-totalité des chefs y passeront dans les prochaines semaines et celui du Parti libéral a ouvert le bal vendredi. Charles Milliard a affirmé que sa priorité serait la mise à niveau du métro. Sauf qu'en mettant ce projet en haut de la liste, il pourrait en mettre d'autres en veilleuse. À propos du transport de l'Est, par exemple, il se montre beaucoup moins insistant. Oui.
3: Le métro de Montréal, à plusieurs égards, il tombe en ruine en ce moment. Alors, il faut s'occuper de ça. Donc, moi, je le mets au sommet de mes priorités. Tout à fait ouvert à un transport de l'Est si on veut justement avoir une pérennité économique dans l'Est de Montréal, puis même sur la rive nord. On va devoir travailler là-dessus, mais on va devoir ordonnancer les projets.
1: Des activités entourant la Journée internationale des travailleurs se tiendront samedi à Montréal. Des syndicats, mais aussi des groupes communautaires et étudiants participeront à ces mobilisations. Pour le président de la centrale des syndicats du Québec, Éric Gingras, il reste encore des luttes à mener pour le bien des travailleurs, notamment pour les femmes en matière d'équité salariale.
4: On n'est jamais à l'abri de recul, puis ça, je pense, cet aspect-là de chien de garde, les syndicats ont juste rôle là, mais il y a encore des choses à faire, là. Par exemple, de l'équité salariale, il y a encore une différence de 9 % au niveau salarial entre les femmes et les hommes, donc un recul de 9 %. C'est mieux que c'était, oui, mais en même temps, c'est quand même encore 9 % de différence.
1: Le Canada a approuvé vendredi une deuxième version générique du médicament Ozempic. La demande a été présentée par la société canadienne Apotex pour l'ingestion de sémaglutide pour les patients atteints de diabète de type 2. Santé Canada examine 7 autres demandes d'homologation. Une première version générique avait été approuvée mardi dernier. Et le Lightning a vaincu le Canadien 1-0 ce soir au Centre Bell, forçant la tenue d'un 7e match dans la série. Gage Goncalves a touché la cible après 9 minutes et 3 secondes de jeu en prolongation. Le tricolore a gaspillé une occasion de franchir le premier tour éliminatoire pour une première fois depuis 2021. Il tentera de se reprendre lors du match ultime présenté dimanche à Tampa. L'attaquant Philippe Dano a indiqué que le Canadien doit garder le même plan pour le dernier match.
5: Même plan. Faut pas aller dans un roller coaster. Faut rester steady. Faut garder notre baromètre à 5. Puis faire partie de la game. Puis c'est peut-être même double pour en 7. On va apprendre de ça.
1: Ailleurs dans la LNH, les Bruins de Boston ont été éliminés par les Sabres de Buffalo. Ils ont été défaits 4-1 lors du 6e match de cette série de première ronde. C'est la première fois que les Sabres se qualifient dans la deuxième phase des séries depuis 2007. Et le Rocket de Laval s'est incliné face aux Marlies de Toronto dans le 2e match de la série de première ronde de la Ligue américaine de hockey. Ils ont encaissé 6 buts et n'en ont marqué que 2. 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
6: 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On annonce pour cette nuit 0 avec 40% de possibilité d'averse de neige pour samedi. 9 degrés à prévoir avec encore une fois 40% de possibilité d'averse de neige. Dans la nuit de samedi, moins 6 est à prévoir avec un ciel partiellement nuageux et pour dimanche, 11 degrés avec du soleil.

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1: On annonce pour cette nuit 0 avec 40% de possibilité d'averse de neige pour samedi. 9 degrés à prévoir avec encore une fois 40% de possibilité d'averse de neige. Dans la nuit de samedi, moins 6 est à prévoir avec un ciel partiellement nuageux. Et pour dimanche, 11 degrés avec du soleil.
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1: Le samedi 2 mai, ici Lucie Besrazac et voici les nouvelles. Le vice-premier ministre du Québec, Yann Lafrenière, fait appel à l'unité auprès de ses troupes caquistes alors que la dernière course à la chefferie a laissé des cicatrices. Les députés de la CAQ se sont réunis vendredi à Rivière-du-Loup pour un caucus précessionnel et certains brillent par leur absence, dont la députée Shirley de Richmond, qui est en réflexion sur son avenir. L'ex-ministre Gilles Bélanger a aussi claqué la porte récemment. Monsieur Lafrenière a rappelé à ses collègues que le temps presse.
2: Écoutez, ce qu'on veut, c'est la cohésion. Puis j'ai déjà fait l'analogie, je vais vous la faire. On est dans un train à grande vitesse. On n'a pas beaucoup de temps pour livrer. Puis le prochain arrêt, c'est quand? C'est les élections générales. Alors que certaines personnes décident de rester à la gare en disant, moi, pour différentes raisons, je vais faire d'autres choses. Je le comprends, mais nous, on doit avancer. On doit avancer vite.
1: La campagne électorale a débuté, si on se fie aux activités de la Chambre de commerce de Montréal. La quasi-totalité des chefs y passeront dans les prochaines semaines et celui du Parti libéral a ouvert le bal vendredi. Charles Milliard a affirmé que sa priorité serait la mise à niveau du métro. Sauf qu'en mettant ce projet en haut de la liste, il pourrait en mettre d'autres en veilleuse. À propos du transport de l'Est, par exemple, il se montre beaucoup moins insistant. Oui.
3: Le métro de Montréal, à plusieurs égards, il tombe en ruine en ce moment. Alors, il faut s'occuper de ça. Donc, moi, je le mets au sommet de mes priorités. Tout à fait ouvert à un transport de l'Est si on veut justement avoir une pérennité économique dans l'Est de Montréal, puis même sur la Rive-Nord. On va devoir travailler là-dessus, mais on va devoir ordonnancer les projets.
1: Des activités entourant la Journée internationale des travailleurs se tiendront samedi à Montréal. Des syndicats, mais aussi des groupes communautaires et étudiants participeront à ces mobilisations. Pour le président de la Centrale des syndicats du Québec, Éric Gingras, il reste encore des luttes à mener pour le bien des travailleurs, notamment pour les femmes en matière d'équité salariale.
4: On n'est jamais à l'abri de recul, puis ça, je pense, cet aspect-là de chien de garde, les syndicats ont joué ce rôle-là, mais il y a encore des choses à faire, là. Par exemple, de l'équité salariale, il y a encore une différence de 9 % au niveau salarial entre les femmes et les hommes, donc un recul de 9 %. C'est mieux que c'était, oui, mais en même temps, c'est quand même encore 9 % de différence.
1: Le Canada a approuvé vendredi une deuxième version générique du médicament Ozempic. La demande a été présentée par la société canadienne Apotex pour l'ingestion de sémaglutide pour les patients atteints de diabète de type 2. Santé Canada examine 7 autres demandes d'homologation. Une première version générique avait été approuvée mardi dernier. Et le Lightning a vaincu le Canadien 1-0 ce soir au Centre Bell, forçant la tenue d'un 7e match dans la série. Gage Goncalves a touché la cible après 9 minutes et 3 secondes de jeu en prolongation. Le tricolore a gaspillé une occasion de franchir le premier tour éliminatoire pour une première fois depuis 2021. Il tentera de se reprendre lors du match ultime présenté dimanche à Tampa. L'attaquant Philippe Dano a indiqué que le Canadien doit garder le même plan pour le dernier match.
5: Même plan. Parce que ça, faut pas aller dans un roller coaster. Il faut rester steady. Faut garder notre baromètre à 5. Puis faire partie de la game. Puis c'est peut-être même double pour l'an 7. On va apprendre de ça.
1: Ailleurs dans la LNH, les Bruins de Boston ont été éliminés par les Sabres de Buffalo. Ils ont été défaits 4-1 lors du 6e match de cette série de première ronde. C'est la première fois que les Sabres se qualifient dans la deuxième phase des séries depuis 2007. Et le Rocket de Laval s'est incliné face aux Marlies de Toronto dans le deuxième match de la série de première ronde de la Ligue américaine de hockey. Ils ont encaissé 6 buts et n'en ont marqué que 2. 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
6: On annonce pour cette nuit 0 avec 40% de possibilité d'averse de neige pour samedi. 9 degrés à prévoir avec encore une fois 40% de possibilité d'averse de neige. Dans la nuit de samedi, moins 6 est à prévoir avec un ciel partiellement nuageux et pour dimanche, 11 degrés avec du soleil.
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1: On annonce pour aujourd'hui 9 degrés avec 40 % de possibilité d'averse de neige. Cette nuit, moins 6 est attendu avec un ciel partiellement nuageux. Et pour dimanche, 11 degrés avec du soleil. Lundi, 14 avec de la pluie au rendez-vous.
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1: Le samedi 2 mai, ici Lucie Besrazac et voici les nouvelles. Le vice-premier ministre du Québec, Yann Lafrenière, fait appel à l'unité auprès de ses troupes caquistes alors que la dernière course à la chefferie a laissé des cicatrices. Les députés de la CAQ se sont réunis vendredi à Rivière-du-Loup pour un caucus pré-sessionnel et certains brillent par leur absence, dont la députée Shirley de Richmond, qui est en réflexion sur son avenir. L'ex-ministre Gilles Bélanger a aussi claqué la porte récemment. Monsieur Lafrenière a rappelé à ses collègues que le temps presse.
2: Écoutez, ce qu'on veut, c'est la cohésion. Puis j'ai déjà fait l'analogie, je vais vous la faire. On est dans un train à grande vitesse. On n'a pas beaucoup de temps pour livrer. Puis le prochain arrêt, c'est quand? C'est les élections générales. Alors que certaines personnes décident de rester à la gare en disant, moi, pour différentes raisons, je vais faire d'autres choses. Je le comprends, mais nous, on doit avancer. On doit avancer vite.
1: La campagne électorale a débuté, si on se fie aux activités de la Chambre de commerce de Montréal. La quasi-totalité des chefs y passeront dans les prochaines semaines et celui du Parti libéral a ouvert le bal vendredi. Charles Milliard a affirmé que sa priorité serait la mise à niveau du métro. Sauf qu'en mettant ce projet en haut de la liste, il pourrait en mettre d'autres en veilleuse. À propos du transport de l'Est, par exemple, il se montre beaucoup moins insistant. Oui.
3: Le métro de Montréal, à plusieurs égards, il tombe en ruine en ce moment. Alors, il faut s'occuper de ça. Donc, moi, je le mets au sommet de mes priorités. Tout à fait ouvert à un transport de l'Est si on veut justement avoir une pérennité économique dans l'Est de Montréal, puis même sur la Rive-Nord. On va devoir travailler là-dessus, mais on va devoir ordonnancer les projets.
1: Des activités entourant la Journée internationale des travailleurs se tiendront samedi à Montréal. Des syndicats, mais aussi des groupes communautaires et étudiants participeront à ces mobilisations. Pour le président de la Centrale des syndicats du Québec, Éric Gingras, il reste encore des luttes à mener pour le bien des travailleurs, notamment pour les femmes en matière d'équité salariale.
4: On n'est jamais à l'abri de recul, puis ça, je pense, cet aspect-là de chien de garde, les syndicats ont joué ce rôle-là, mais il y a encore des choses à faire, là. Par exemple, de l'équité salariale, il y a encore une différence de 9 % au niveau salarial entre les femmes et les hommes, donc un recul de 9 %. C'est mieux que c'était, oui, mais en même temps, c'est quand même encore 9 % de différence.
1: Le Canada a approuvé vendredi une deuxième version générique du médicament Ozempic. La demande a été présentée par la société canadienne Apotex pour l'ingestion de sémaglutide pour les patients atteints de diabète de type 2. Santé Canada examine 7 autres demandes d'homologation. Une première version générique avait été approuvée mardi dernier. Et le Lightning a vaincu le Canadien 1-0 ce soir au Centre Bell, forçant la tenue d'un 7e match dans la série. Gage Goncalves a touché la cible après 9 minutes et 3 secondes de jeu en prolongation. Le tricolore a gaspillé une occasion de franchir le premier tour éliminatoire pour une première fois depuis 2021. Il tentera de se reprendre lors du match ultime présenté dimanche à Tampa. L'attaquant Philippe Dano a indiqué que le Canadien doit garder le même plan pour le dernier match.
5: Même plan. Parce que ça, faut pas aller dans un roller coaster. Il faut rester steady. Faut garder notre baromètre à 5. Puis faire partie de la game. Puis c'est peut-être même double pour l'an 7. On va apprendre de ça.
1: Ailleurs dans la LNH, les Bruins de Boston ont été éliminés par les Sabres de Buffalo. Ils ont été défaits 4-1 lors du 6e match de cette série de première ronde. C'est la première fois que les Sabres se qualifient dans la deuxième phase des séries depuis 2007. Et le Rocket de Laval s'est incliné face aux Marlies de Toronto dans le deuxième match de la série de première ronde de la Ligue américaine de hockey. Ils ont encaissé 6 buts et n'en ont marqué que 2. 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
6: On annonce pour aujourd'hui 9 degrés avec 40 % de possibilité d'averse de neige. Cette nuit, moins 6 est attendu avec un ciel partiellement nuageux. Et pour dimanche, 11 degrés avec du soleil. Lundi, 14 avec de la pluie au rendez-vous.
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1: On annonce pour aujourd'hui 9 degrés avec 40 % de possibilité d'averse de neige. Cette nuit, moins 6 est attendue avec un ciel partiellement nuageux. Et pour dimanche, 11 degrés avec du soleil. Lundi, 14 avec de la pluie au rendez-vous.
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1: Le samedi 2 mai, ici Lucie Besrazac et voici les nouvelles. Le vice-premier ministre du Québec, Yann Lafrenière, fait appel à l'unité auprès de ses troupes caquistes alors que la dernière course à la chefferie a laissé des cicatrices. Les députés de la CAQ se sont réunis vendredi à Rivière-du-Loup pour un caucus pré-sessionnel et certains brillent par leur absence, dont la députée Shirley de Richmond, qui est en réflexion sur son avenir. L'ex-ministre Gilles Bélanger a aussi claqué la porte récemment. Monsieur Lafrenière a rappelé à ses collègues que le temps presse.
2: Ce qu'on veut, c'est la cohésion. Puis j'ai déjà fait l'analogie, je vais vous la faire. On est dans un train à grande vitesse. On n'a pas beaucoup de temps pour livrer. Puis le prochain arrêt, c'est quand? C'est les élections générales. Alors que certaines personnes décident de rester à la gare en disant, moi, pour différentes raisons, je vais faire d'autres choses. Je le comprends, mais nous, on doit avancer. On doit avancer vite.
1: La campagne électorale a débuté, si on se fie aux activités de la Chambre de commerce de Montréal. La quasi-totalité des chefs y passeront dans les prochaines semaines et celui du Parti libéral a ouvert le bal vendredi. Charles Milliard a affirmé que sa priorité serait la mise à niveau du métro. Sauf qu'en mettant ce projet en haut de la liste, il pourrait en mettre d'autres en veilleuse. À propos du transport de l'Est, par exemple, il se montre beaucoup, beaucoup moins insistant. Oui.
3: Le métro de Montréal, à plusieurs égards, il tombe en ruine en ce moment. Alors, il faut s'occuper de ça. Donc, moi, je le mets au sommet de mes priorités. Tout à fait ouvert à un transport de l'Est si on veut justement avoir une pérennité économique dans l'Est de Montréal puis même sur la Rive-Nord. On va devoir travailler là-dessus, mais on va devoir ordonnancer les projets.
1: Des activités entourant la Journée internationale des travailleurs se tiendront samedi à Montréal. Des syndicats, mais aussi des groupes communautaires et étudiants participeront à ces mobilisations. Pour le président de la Centrale des syndicats du Québec, Éric Gingras, il reste encore des luttes à mener pour le bien des travailleurs, notamment pour les femmes en matière d'équité salariale.
4: On n'est jamais à l'abri de recul, puis ça, je pense, cet aspect-là de chien de garde, les syndicats ont joué ce rôle-là, mais il y a encore des choses à faire, là. Par exemple, de l'équité salariale, il y a encore une différence de 9 % au niveau salarial entre les femmes et les hommes, donc un recul de 9 %. C'est mieux que c'était, oui, mais en même temps, c'est quand même encore 9 % de différence.
1: Le Canada a approuvé vendredi une deuxième version générique du médicament Ozempic. La demande a été présentée par la société canadienne Apotex pour l'ingestion de sémaglutide pour les patients atteints de diabète de type 2. Santé Canada examine 7 autres demandes d'homologation. Une première version générique avait été approuvée mardi dernier. Et le Lightning a vaincu le Canadien 1-0 ce soir au Centre Bell, forçant la tenue d'un 7e match dans la série. Gage Goncalves a touché la cible après 9 minutes et 3 secondes de jeu en prolongation. Le tricolore a gaspillé une occasion de franchir le premier tour éliminatoire pour une première fois depuis 2021. Il tentera de se reprendre lors du match ultime présenté dimanche à Tampa. L'attaquant Philippe Dano a indiqué que le Canadien doit garder le même plan pour le dernier match.
5: Même plan. Il ne faut pas aller dans un roller coaster. Il faut rester steady. Il faut garder notre baromètre à 5. Puis faire partie de la game. Puis c'est peut-être meant to be pendant 7. On va apprendre de ça.
1: Ailleurs dans la LNH, les Bruins de Boston ont été éliminés par les Sabres de Buffalo. Ils ont été défaits 4-1 lors du 6e match de cette série de première ronde. C'est la première fois que les Sabres se qualifient dans la deuxième phase des séries depuis 2007. Et le Rocket de Laval s'est incliné face aux Marlies de Toronto dans le deuxième match de la série de première ronde de la Ligue américaine de hockey. Ils ont encaissé 6 buts et n'en ont marqué que 2. 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
6: On annonce pour aujourd'hui 9 degrés avec 40 % de possibilité d'averse de neige. Cette nuit, moins 6 est attendu avec un ciel partiellement nuageux. Et pour dimanche, 11 degrés avec du soleil. Lundi, 14 avec de la pluie au rendez-vous.
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1: On annonce pour aujourd'hui 9 degrés avec 40 % de possibilité d'averse de neige. Cette nuit, moins 6 est attendu avec un ciel partiellement nuageux. Et pour dimanche, 11 degrés avec du soleil. Lundi, 14 avec de la pluie au rendez-vous.
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1: Nous sommes le samedi 2 mai. Ici Stéphane Boucher. Voici les nouvelles. D'abord, commençons par le hockey. Le Lightning a vaincu le Canadien 1-0 hier soir au Centre Bell, forçant la tenue d'un 7e match dans la série. Georges Koncalves a touché la cible après 9-0-3 de jeu en prolongation. Le tricolore a gaspillé une occasion de franchir le premier tour éliminatoire pour une première fois depuis 2021. Il tentera de se reprendre lors du match ultime présenté dimanche à Tampa. Le défenseur Mike Matheson reste optimiste pour la suite des choses.
2: Ouais, je pense il y avait beaucoup d'énergie dans la place. Donc, nous, on avait beaucoup d'énergie, on le voulait beaucoup, mais comme j'ai dit, ça va juste prendre 7 matchs, puis on est correct avec ça.
1: 13 personnes ont été arrêtées hier soir lors d'une manifestation de la CLAC, la Convergence des luttes anticapitalistes. Le rassemblement a débuté vers 18h au Square Victoria, suivi d'une marche dans les rues du centre-ville encadrée par plusieurs unités du service de police de la Ville de Montréal. La situation s'est envenimée vers 20h30, nécessitant l'intervention des policiers, l'agent relationniste Manuel Couture.
3: Plusieurs projectiles auraient été lancés en direction des policiers et certains manifestants auraient placer des poubelles afin d'entraver la progression des policiers. Des manœuvres de dispersion ont alors été effectuées. Des irritants chimiques ont été utilisés. Quelques minutes plus tard, tous les manifestants avaient quitté les lieux.
1: Le chef du Parti libéral du Québec, Charles Millière, se montre ouvert à l'énergie nucléaire, mais il est plus récalcitrant à l'exploitation du gaz de schiste. C'est ce qu'il a affirmé hier à l'issue d'une conférence devant le milieu des affaires montréalais, où il a présenté sa vision sur différents enjeux économiques. En mêlée de presse, M. Millière a toutefois affirmé que la priorité doit aller avant tout au développement de projets hydroélectriques, solaires et éoliens.
4: Moi, ce stade-ci, je ne suis pas en défaveur du nucléaire. Je pense juste que ce n'est pas la priorité en ce moment. On a des grands projets hydroélectriques à mener, mais l'énergie nucléaire fonctionne très bien dans plusieurs pays. D'ailleurs, le Canada a une expertise là-dedans. Ça serait pas mon rôle d'être contre à ce stade-ci. Le gaz de schiste, je suis beaucoup plus récalcitrant parce que je pense vraiment que les Québécois sont pas du tout là.
1: L'amende maximale infligée aux compagnies aériennes qui enfreignent de manière répétée les droits des passagers sera quadruplée pour porter à 1 million de dollars au Canada. C'est ce qu'a annoncé hier le ministre fédéral des Transports, Stephen McKinnon, en expliquant que le système actuel ne fonctionnait pas. L'offre des transports du Canada qui traite les plaintes des passagers face à un arriéré de près de 100 000 dossiers dans sa mise à jour économique du printemps. Le gouvernement fédéral prévoit donc confier à un tiers le traitement des plaintes des passagers aériens pour venir à bout du retard accumulé.
5: Il n'est pas étonnant qu'autant de frustrations se soient développées. L'objectif de tout cela est de rétablir la confiance, de redonner foi aux passagers dans notre système de protection. Nous voulons que ce retard soit comblé le plus rapidement possible. Nous voulons que les gens sachent que l'attente touche enfin à sa fin.
1: Et le président des États-Unis, Donald Trump, assure que les hostilités envers l'Iran sont terminées. C'est ce qu'il a écrit dans une lettre transmise à des responsables parlementaires américains, selon l'agence France-Presse. Il a donc assuré qu'il n'entrait pas en infraction de la loi qui oblige le président à demander l'autorisation du Congrès pour poursuivre un conflit au-delà de 60 jours. Selon lui, les hostilités ont pris fin avec l'entrée en vigueur d'un cessez-le-feu. Au début du mois d'avril, vous écoutez Cogeco Nouvelles.
6: On annonce pour aujourd'hui 9 degrés avec 40 % de possibilité d'averse de neige. Cette nuit, moins 6 est attendu avec un ciel partiellement nuageux. Et pour dimanche, 11 degrés avec du soleil. Lundi, 14 avec de la pluie au rendez-vous.
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1: 6 heures, samedi matin, le 2 du mois de mai 2026. Comment allez-vous? André Léonard qui est là ce matin pour remplacer mon ami Serge Trudel. J'ai la coutume d'être là le dimanche matin pour vous présenter Les Cousins, la musique des années 60-70, 100% français. Mais ce matin, Les Airs en or, c'est la musique en français, en anglais. Et on se promène toujours dans les années 60 et 70. On va ouvrir avec une chanson des Gérola ce matin, Jean Lapointe et Jérôme Lemay. Interprétation Totor, diminutif évidemment de Victor pour les Gérola. Et Leslie Gore avec It's My Party également. Leslie Gore qui aurait eu 80 ans aujourd'hui même le 2 mai. C'est parti jusqu'à 8 heures. Merci d'être avec nous.

Twist et chante les baronesses ce matin sur CFLO dans l'émission Les Airs en Or. Michel Louvain, Linda, il y avait aussi la chanson I'm Telling You Now, chantée par Freddie and the Dreamers. Twist contre Twist, Denise Filiatro et Jean-Roger. Les Valentins parce que, et puis il y avait aussi Not Fade Away, un des tout premiers succès des Stones. Avant les informations de 6h30, on va écouter César et les Romains, toi et moi, de même que Bad to Me, Billy J. Kramer and the Dakotas, composition de Lennon et McCartney.

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1: Le samedi 2 mai, ici Stéphane Boucher, voici les nouvelles. Le Lightning a vaincu le Canadien 1-0 hier soir au Centre Bell, forçant la tenue d'un 7e match dans la série. Gabe Goncalves a touché la cible à 9-0-3 de la prolongation. Le tricolore a gaspillé une occasion de franchir le premier tour éliminatoire pour la première fois depuis 2021. Il tentera maintenant de se reprendre lors du match ultime présenté dimanche à Tampa. L'attaquant Philippe Danault a indiqué que le Canadien doit garder le même plan pour le prochain match.
2: Même plan. Parce que faut pas aller dans un roller coaster. Il faut rester steady. Faut garder notre baromètre à 5. Puis faire partie de la game. Puis c'est peut-être même double pour l'an 7. On va apprendre de ça.
1: Les États-Unis vont retirer quelques 5000 militaires déployés en Allemagne d'ici un an. C'est ce qu'a ordonné le ministre de la Défense, Pete Hegseth, hier. Le Pentagone indique que c'est en raison de propos du chancelier allemand Friedrich Merz sur l'Iran. Il a affirmé plus tôt cette semaine que les Américains n'avaient aucune stratégie et que Téhéran humiliait les États-Unis. Des propos qui n'ont pas plu à Donald Trump. Le retrait de ces militaires correspond à environ 15% des effectifs américains présents en Allemagne. En réaction, le ministre de la Défense allemand, Boris Pistorius, s'est contenté de dire que cette décision était attendue et que les Européens se doivent de prendre plus de responsabilités pour assurer leur sécurité. La compagnie aérienne américaine Spirit Airlines fait faillite et cesse immédiatement ses activités. Des milliers de passagers sont pris de court par des annulations de vols et la fermeture de son service client. Les voyageurs seront remboursés, affirme un communiqué. L'entreprise connaissait déjà des difficultés financières, mais la hausse du prix des carburants a précipité sa fin. Le transporteur Spirit Airlines était un précurseur dans le domaine des vols à rabais. La compagnie a tenté en vain de conclure un plan de sauvetage avec l'administration Trump. Chez nous, 13 personnes ont été arrêtées hier soir lors d'une manifestation de la CLAQ, la Convergence des luttes anticapitalistes. Le rassemblement a débuté vers 18h au Square Victoria, suivi d'une marche dans les rues du centre-ville encadrée par plusieurs unités du SPVM. La situation s'est envenimée vers 20h30, nécessitant l'intervention des policiers, l'agent relationniste Manuel Couture.
3: Plusieurs projectiles auraient été lancés en direction des policiers et certains manifestants auraient placé des poubelles afin d'entraver la progression des policiers. Des manœuvres de dispersion ont alors été effectuées. Des irritants chimiques ont été utilisés. Quelques minutes plus tard, tous les manifestants avaient quitté les lieux.
1: La chaîne de librairie Renaud-Bray s'apprête à fermer un deuxième magasin en grève à Québec. La CSN indique que les travailleurs de la succursale Laurier-Québec ont été avisés hier. Ils soulignent que c'est en pleine journée internationale des travailleurs et que les travailleurs sont en grève depuis novembre 2024 pour exiger un salaire $1 de plus que le salaire minimum. Le magasin des galeries de la capitale avait fermé en octobre dernier. La plainte du syndicat à ce sujet sera bientôt entendue par le tribunal administratif du travail. Une grande manifestation soulignant la Journée internationale des travailleurs va se dérouler aujourd'hui à Montréal. Le rassemblement est prévu à 13h près du monument à Sir Georges-Étienne Cartier au pied du Mont-Royal. Des autobus remplis de manifestants doivent provenir de plusieurs villes du Québec. Ses organisateurs, grandes centrales syndicales en tête, veulent dénoncer la précarisation, l'adoption de lois antisyndicales et la hausse du coût de la vie. Et le projet de piscine en eau libre est abandonné à la Chine. L'arrondissement évoque des raisons financières, rapporte la presse. Le projet prévoyait l'utilisation de quais flottants pour encadrer une aire de baignade dans les eaux du lac Saint-Louis. 500 000 $ étaient nécessaires pour la première année du projet, montant jugé trop élevé. 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
5: On annonce pour aujourd'hui 9 degrés avec 40 % de possibilité d'averse de neige. Cette nuit, moins 6 est attendu avec un ciel partiellement nuageux. Et pour dimanche, 11 degrés avec du soleil. Lundi, 14 avec de la pluie au rendez-vous.
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D'après les informations, Cogeco de 6h30, c'était les gendarmes avec Ne me quitte pas. Engelbert Humperdinck, qu'on va écouter dans quelques secondes, va chanter Release Me. Ben, c'est son anniversaire aujourd'hui, 90 ans pour le chanteur. Quand tu liras cette lettre, on a Stéphane de Fifth Dimension avec Aquarius, en fermant la porte aussi, les Sultans. Tout ça pour vous, dans les prochaines minutes sur le 147-1019. Les airs en or avec André Léonard, exceptionnellement ce samedi.

The Association, Never My Love, précédé des Melodies avec J'ai besoin de ton amour. On s'en va vers la deuxième heure de notre émission, Les airs en or du 2 mai à CFLO. Bon mois de mai tout le monde. Merci de choisir vos émissions du week-end, les habitudes du samedi et du dimanche matin, la musique des années 60-70. On a les bel canto. À l'instant, voici une croix sur mon nom.

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1: On annonce pour aujourd'hui 9 degrés avec 40 % de possibilité d'averse de neige. Cette nuit, moins 6 est attendue avec un ciel partiellement nuageux. Et pour dimanche, 11 degrés avec du soleil. Lundi, 14 avec de la pluie au rendez-vous.

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1: On ouvre la deuxième heure de l'émission Les Arts en Or de ce 2 mai ensemble à CFLO. André Léonard qui est avec vous. Exceptionnellement, remplacement de Serge Trudel pour ce samedi. Soyez sans crainte, Serge sera de retour à son poste samedi prochain entre 6h et 8h. On ouvre l'heure avec John Lennon et son succès Imagine. Et puis on aura Argent avec Hold Your Head Up. Le batteur Rob Enright a aujourd'hui 80 ans, c'est sa fête. On s'offrira donc Argent, il y aura Ocean également, Put Your Hand in the Air, Gilles Brown et Yves Martin, Il ne faut pas pleurer. Et Dominique Michel, notre dodo national, va chanter Un homme dans les prochaines minutes. Bon samedi à CFLO.

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I Just Want to Make Music avec Ken Tobias, ce chanteur canadien, CFLO. Les Airs en or qui se poursuivent comme ça pour jusqu'à 8 heures ce matin. Et la chanson qui joue maintenant, c'est Michel Pilon, Sans amour, Daddy's Home également. German Jackson juste avant les informations de 7h30.

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5: Le samedi 2 mai, ici Stéphane Boucher. Voici les nouvelles. D'abord, au hockey, le Lightning a vaincu le Canadien 1-0 hier soir au Centre Bell, forçant la tenue d'un septième match dans la série. Le tricolore a gaspillé une occasion de franchir le premier tour éliminatoire pour une première fois depuis 2021 et s'est incliné en prolongation. Il tentera maintenant de se reprendre lors du match ultime présenté dimanche à Tampa. Le défenseur Mike Matheson reste optimiste pour la suite.
6: Ouais, je pense qu'il y avait beaucoup d'énergie dans la place. Donc, nous, on avait beaucoup d'énergie, on le voulait beaucoup, mais comme j'ai dit, ça va juste prendre 7 matchs, puis on est correct avec ça.
5: 13 personnes ont été arrêtées hier soir lors d'une manifestation de la CLAC, la convergence des luttes anticapitalistes. Le rassemblement a débuté vers 18h au Square Victoria, suivi d'une marche dans les rues du centre-ville encadrée par plusieurs unités du SPVM. La situation s'est envenimée vers 20h30, nécessitant l'intervention des policiers, l'agent relationniste Manuel Couture.
7: Plusieurs projectiles auraient été lancés en direction des policiers et certains manifestants auraient placé des poubelles afin d'entraver la progression des policiers. Des manœuvres de dispersion ont alors été effectuées. Des irritants chimiques ont été utilisés. Quelques minutes plus tard, tous les manifestants avaient quitté les lieux.
5: Les États-Unis vont retirer 5 000 militaires déployés en Allemagne d'ici un an. C'est ce qu'a ordonné le ministre américain de la Défense, Pete Hegseth, hier. Le Pentagone indique que c'est en raison des propos du chancelier allemand, Friedrich Merz, sur l'Iran. Il a affirmé plus tôt cette semaine que les Américains n'avaient aucune stratégie et que Téhéran humiliait les États-Unis, des propos qui n'ont pas plu à Donald Trump. Le retrait de ces militaires correspond à environ 15% des effectifs américains présents en Allemagne. En réaction, le ministre de la Défense allemand, Boris Pistorius, s'est contenté de dire que cette décision était attendue et que les Européens doivent de prendre plus de responsabilités pour assurer leur propre sécurité. La compagnie aérienne américaine Spirit Airlines fait faillite et cesse immédiatement ses activités. Des milliers de passagers sont pris de court par des annulations de vol et la fermeture de son service client. Les voyageurs seront remboursés, affirme un communiqué. L'entreprise connaissait déjà des difficultés financières, mais la flambée des prix des carburants a précipité sa fin. Spirit Airlines est la première compagnie aérienne majeure à faire faillite en 25 ans aux États-Unis. Le transporteur était un précurseur dans le domaine des vols à rabais. La compagnie a tenté en vain de conclure un plan de sauvetage avec l'administration Trump. Grand week-end d'ouverture du stade de Boréal cette fin de semaine et ça débute avec le match des Roses de Montréal ce soir. Jérémy Filosa.
8: Pour une deuxième année consécutive, le stade Boréal de Laval sert de domicile aux Roses de Montréal. Et c'est aujourd'hui que les amateurs de ballon rond pourront y avoir accès pour la toute première fois cette saison avec la visite du Rise de Vancouver. Les Roses ont bien entamé la saison la semaine dernière avec une belle victoire de 2-0 à Calgary. Ils voudront renchérir devant leurs partisans pour la première fois cette saison. Ce match face à Vancouver débutera sur le coup de 19h ce soir. Sans oublier que demain, 15h, ce sera au tour du Supra d'y faire son entrée à l'occasion de la visite du Cavalry de Calgary et du grand joueur ivoirien Yaya Touré qui sera en visite à Montréal et assistera à cette rencontre. Donc, c'est un week-end bien rempli de soccer cette fin de semaine au Stade Boréal. Jérémy Filosa, Cogeco Nouvelles.
5: Et une grande manifestation soulignant la Journée internationale des travailleurs va se dérouler aujourd'hui à Montréal. Le rassemblement est prévu à 13h. Près du monument à Sir Georges-Étienne Cartier, près au pied du Mont-Royal. Ses organisateurs, grande centrale syndicale en tête, veulent dénoncer, entre autres, la précarisation et l'adoption de lois antisyndicales.
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9: On annonce pour aujourd'hui 9 degrés avec 40 % de possibilité d'averse de neige. Cette nuit, moins 6 est attendu avec un ciel partiellement nuageux. Et pour dimanche, 11 degrés avec du soleil. Lundi, 14 avec de la pluie au rendez-vous.
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Dernière demi-heure de l'émission Les Airs en or de ce 2 mai à CFLO. On vient d'entendre Band on the Run 1973 avec Paul McCartney et les Wings. Big Time Operator Keith Epshire, c'est lui qu'on va entendre. Il avait fait une chanson, lui, pour l'équipe de baseball, les Blue Jays de Toronto au début des années 80. Les Bee Gees seront là pour Too Much Heaven, Benny and the Jets aussi, Elton John sur une seule radio, CFLO 104.7 109 et au CFLO.ca.

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Le sensationnel Billy Joel, Just the Way You Are. Ben, merci d'avoir été là depuis 6 heures ce matin, l'émission Les Airs en Or qu'anime habituellement mon collègue Serge Trudel. Serge ne pouvait être là ce matin. Alors, André Léonard qui a pris la place. Ben, je vous retrouve, moi, demain pour l'émission Les Cousins de 6 heures à 8 heures, 100% en français. On termine l'émission de ce matin avec Patrick Normand, son essai disco, vous vous en souvenez peut-être. Let's try once again, c'est avec ça qu'on termine. Maxime sera là dans un instant pour vous conduire comme ça jusqu'à 15h cet après-midi à CFLO. Bon samedi tout le monde!

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1: Il fait actuellement 1 degré dans les Hautes-Laurentides et on prévoit 9 degrés aujourd'hui avec 40 % de possibilité d'averses de pluie ou de neige. Ce soir et cette nuit, moins 7 d'annoncés avec 30 % de possibilité d'averses et 11 pour demain, dimanche, avec alternance soleil-nuage.
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1: Eh bien, je vous souhaite un excellent matin, mesdames et messieurs. Samedi 2 mai et on commence notre fin de semaine en musique, en chanson pour souligner la thématique d'aujourd'hui qui est hommage aux maris. Les maris, Marie, c'est le mois de mai. Le mois de mai, c'est le mois de Marie plutôt. Et on célèbre ça en chanson avec tout ce qui a rapport avec Marie. Donc, on va avoir Marie-Mé, on va avoir du Francis Cabrel, Petite Marie, Tom Petty, Jane Last Dance, CCR, Proud Mary. En tout cas, vous avez compris, c'est pour souligner le mois de Marie, mesdames et messieurs. Et je vous explique pourquoi dans quelques minutes. On parle du mois de mai qui est le mois de Marie ou des Maries. Pour l'instant, on commence avec une chanson de Pearl Jam qui s'intitule Crazy Mary. Et puis, c'est une chanson à propos d'une femme marginalisée que tout le monde considère comme folle. Et puis, elle vit en retrait de la société à cause de traumatisme. Et finalement, elle rencontre quelqu'un qui va changer tout ça. Donc, c'est Proud Mary, Crazy Mary plutôt, avec Pearl Jam sur les ondes de CFLO.
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C'était GF posé avec Puisqu'il faut sur les ondes de CFLO. Je vous avais dit que je vous dirais pourquoi le mois de mai, on dit que c'est le mois de Marie. Eh bien, on tire ça, bien évidemment, de la religion catholique, hein, en référence à la Vierge Marie. Mais, en fait, le mois de mai, ça n'a jamais été un événement précis dans la vie de Marie qui a symbolisé quelque chose. En fait, on dit que le mois de mai, c'est le mois de Marie parce que c'est surtout associé au renouveau, hein, au printemps. En Europe, mai, c'est associé au printemps. Aux fleurs, en Amérique du Nord aussi, à la vie qui renaît et à la continuité des traditions anciennes et de la fertilité surtout. Hein, c'est pour ça qu'on parle de Marie. C'est drôle parce qu'on dit que c'est la Vierge Marie, mais on parle de fertilité. Et puis, voilà, c'est quelque chose qui nous vient aussi des religions païennes, encore une fois, qu'on a repris, nous, dans la religion catholique. Donc, voici, en gros, pourquoi on dit que le mois de mai, c'est le mois de Marie. C'est le mois des Maries à CFLO parce qu'on le souligne en musique, c'est notre thématique, donner hommage aux plusieurs Maries. D'ailleurs, on va avoir une chanson de Marie-Mé plus tard dans l'émission. Voici maintenant Mumford & Son avec Ear, avec Chris Stapleton aussi sur les ondes de CFLO.

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C'était Vincent Vallière avec Sarah sur les zones de CFLO. Et j'arrive avec vous brièvement sur le match des Canadiens d'hier soir. Parce que oui, je prends cet air abattu parce que défaite du Canadien, voilà, c'était 1-0. En prolongation que ça a été tranché par le Lightning. Et puis, c'était une véritable bataille de gardiens de but. Et si vous avez vu le match hier, en tout cas, si vous ne l'avez pas vu, c'est quand même... c'est un match intéressant, là. C'était tout en intensité. Et puis, c'était une bataille de gardiens de but, comme je disais, parce que, bon, chacun des deux gardiens, autant du côté du Lightning que du Canadien de Montréal, ont fait des arrêts incroyables. D'ailleurs, même Dano a fait un arrêt incroyable pour le Canadien en deuxième période, si je me rappelle bien. Et puis, bon, c'est sûr que c'est difficile quand on a un gardien de but aussi bon que Vasilevski, hein, du côté du Lightning, qui a fait des arrêts incroyables aussi, et puis qui a gagné la première étoile d'ailleurs du match hier. Donc, ça force une septième partie pour le Canadien de Montréal qui va se dérouler dimanche, demain. On ne sait pas encore si ça va être dans l'après-midi ou en soirée, donc on vous revient là-dessus. Ça devrait être confirmé plus tard dans la journée. Donc voilà, c'est qui va gagner cette fameuse série, le Canadien ou le Lightning? Moi, j'avais dit le Canadien en 6, mais finalement, j'ai eu tort à cause d'hier d'ailleurs. Et puis peut-être ça va être le Canadien en 7, peut-être le Lightning en 7. En tout cas, c'est sûr que ça va être en 7 matchs. Voici maintenant les deux frères avec 33 tours sur les ondes de CFLO. Dans la...

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1: Le samedi 2 mai, ici Stéphane Boucher, bon début de journée. Les États-Unis vont retirer quelques 5 000 militaires déployés en Allemagne d'ici un an. C'est ce qu'a ordonné le ministre de la Défense américain Pete Hegseth hier. Le Pentagone indique que c'est en raison des propos du chancelier allemand Friedrich Merz sur l'Iran. M. Merz a affirmé plus tôt cette semaine que les Américains n'avaient aucune stratégie et que Téhéran humiliait les États-Unis, des propos qui n'ont pas plu à Donald Trump. Le retrait de ces militaires correspond à environ 15 % des effectifs américains présents en Allemagne. En réaction, le ministre de la Défense allemand, Boris Pistorius, s'est contenté de dire que cette décision était attendue et que les Européens se devaient maintenant de prendre plus de responsabilités pour assurer leur propre sécurité. Le premier ministre Mark Carney participe en fin de semaine au 8e sommet de la communauté politique européenne qui se déroule à Erevan en Arménie. Il s'agit de la première participation d'un dirigeant non européen et de la première visite officielle d'un premier ministre canadien en Arménie en près d'une décennie. En entrevue, le professeur Jean-François Ratel de l'Université d'Ottawa a affirmé que cette visite précisera les priorités du gouvernement Carney sur la scène internationale.
2: En termes de politique étrangère pour les 4 ou 5 prochaines années et quels sont les objectifs du gouvernement Carney à moyen terme et en termes de puissance moyenne, en termes de jouer un rôle qui s'éloigne un peu de l'orbite des États-Unis.
1: Donald Trump a déclaré hier que la marine américaine s'était comportée en pirate lors de la saisie d'un navire iranien dans le détroit d'Ormuz. Le président américain a fait cette analogie hier lors d'un rassemblement en partisans en Floride. Il parlait précisément d'une opération dont il a révélé les détails. Des soldats américains ont été déposés sur le pont d'un navire et pris le contrôle de sa cargaison de pétrole. L'opération était rentable, a ajouté le président. Cette comparaison de la marine américaine n'est pas passée inaperçue chez ses critiques, la piraterie étant bien sûr illégale aux yeux du droit international. Sport, le Lightning a vaincu le Canadien 1-0 en prolongation hier soir au Centre Bell, forçant la tenue d'un 7e match dans la série. Le tricolore a gaspillé une occasion de franchir le premier tour éliminatoire pour une première fois depuis 2021. Il tentera de se reprendre lors du match ultime qui sera disputé demain dimanche à Tampa. L'entraîneur-chef du tricolore, Martin Saint-Louis, s'est dit satisfait de la performance de son équipe malgré l'issue.
3: C'était toute une game de hockey. Moi, je pense que les deux équipes ont joué la meilleure game de la série. J'ai adoré le match, à part le résultat qui est décevant, mais c'est meant to be, c'est le destin qui veut que notre jeune équipe, bien joueurs qui n'ont jamais joué ça, une game set.
1: C'est
3: partie de notre parcours.
1: Et c'est aujourd'hui que débutent les séries pour la victoire de Montréal, Jérémy Filosa.
4: Il y a un an de cela, la victoire de Montréal se retrouvait dans une situation semblable, championne de la saison régulière et ayant choisi d'affronter Ottawa au premier tour, l'équipe de 3e place. Le court voyage avait pesé lourd dans la décision. Un choix qui avait finalement joué contre elle. Cette fois, la victoire ne s'est pas faite cadeau en choisissant un affrontement contre le Minnesota, 3e au classement général, mais aussi 2 fois championne en titre. L'entraîneur Corey Chevry sur cette décision.
5: There's no, you know, team in this league that is easy to beat. As a collective here in Montreal, we landed on Minnesota.
4: La bonne nouvelle, c'est que la capitaine Marie-Philippe Poulin a effectué un retour au jeu lors du dernier match de la saison régulière après plusieurs semaines d'absence.
6: J'espère que ça ne veut pas. On sait tout que cette ligue-là est très serrée. Chaque match, c'est un match de série. Alors de pouvoir faire une première, on est super excité.
4: Le début du match entre la victoire de Montréal et le Frost du Minnesota débutera sur le coup de 14 heures en direct de la place Belle à Laval. Jérémy Filosa,
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8: Il fait actuellement 1 degré dans les Hautes-Laurentides et on annonce 9 degrés avec 40% de possibilité d'averse de pluie ou de neige ce soir et cette nuit. Moins 7 est à prévoir avec 30% de possibilité d'averse et pour dimanche 11 degrés avec alternance de soleil et de nuages.
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8: Et voilà, on continue notre tournée de notre thématique de cette fin de semaine avec un hommage aux Maries. Donc, voici la prochaine chanson en lien avec les Maries du mois de mai. Voici une chanson qui s'intitule Arm of Mary, une chanson du groupe canadien Chilliwack qui raconte qui parle d'un narrateur bon, qui repense à Mary, une fille qu'il a connue quand il était jeune. Et puis, il pense à quand ils se sont rapprochés pour la première fois, d'où l'image dans les bras de Mary. Vous allez écouter plutôt Arm of Mary avec Chilliwack sur les ondes de CFLO.

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0: Il fait actuellement 3 degrés dans les Hautes-Laurentides et on annonce un maximum de 9 degrés aujourd'hui avec 40 % de possibilité d'averse, de pluie ou de neige. Ce soir et cette nuit, moins 7 avec 30 % de possibilité d'averse. Et pour dimanche, on annonce 11 degrés avec alternance de soleil et de nuages.
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0: Et voilà, il est 9h, mesdames et messieurs. Je vous souhaite une excellente matinée. Une excellente matinée, oui, c'est bien ça. Si vous écoutez, c'est Philo 147-1019. Max Ouellet qui est avec vous ce matin. Et d'ailleurs, jusqu'à cet après-midi, 15h, comme d'habitude, à toutes les fins de semaine. Je vais vous parler dans quelques instants d'un événement qui se déroule aujourd'hui dans un restaurant de Mont-Laurier. Et on continue notre thématique d'ailleurs avec, pour souligner l'arrivée du mois de mai, hommage au Marie en chanson. Voici la prochaine, une chanson de 1966. Et oui, une oldie, comme on dit, une the oldie. C'est une chanson du groupe The Association qui s'intitule Along Comes Mary. C'est une chanson dans laquelle le narrateur décrit une vie un peu monotone et vide et stressante jusqu'à ce que Mary arrive et change tout. Avec elle, on se sent mieux, plus détendu. Voici The Association avec Along Comes Mary sur les ondes de CFLO.

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C'était Freya Sky avec Silent Treatment sur les ondes de CFLO, chanson du palmarès anglo. Et je voulais vous parler d'un déjeuner spécial qui se passe ce matin à Mont-Laurier 2 mai. Du côté du McDonald's, c'est un déjeuner crêpes. Là, vous vous dites sûrement, ben oui, mais il y a toujours des crêpes, Max. Mais en fait, aujourd'hui, c'est spécial parce que les profits de ce déjeuner-là iront au CPE, la fourmilière pour la construction de la nouvelle installation du côté de Ferme-Neuve. Donc, c'est pour une bonne cause. Si vous n'avez pas encore déjeuné, vous savez où aller. C'est quand même comment dire, kids-friendly. C'est pour les enfants, d'ailleurs. Il y aura aussi des maquillages et lecture d'un conte pour les enfants. Donc, voilà, c'est du côté de McDonald's de Mont-Laurier. Voici maintenant Ed Sheeran avec Azizam sur les zones de CFLO.

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1: Le samedi 2 mai, ici Stéphane Boucher, bon début de journée. Les États-Unis vont retirer quelques 5000 militaires déployés en Allemagne d'ici un an. C'est ce qu'a ordonné hier le ministre américain de la Défense, Pete Hegseth. Le Pentagone explique réagir à des propos désobligeants du chancelier allemand Friedrich Merz, qui a affirmé cette semaine que Téhéran humiliait les États-Unis, des propos qui n'ont évidemment pas plu à Donald Trump. Ce retrait représente 15 % des effectifs américains en Allemagne. Le chroniqueur et spécialiste de la politique américaine, Guillaume Lavoie, expliquait sur nos ondes que malgré cette annonce, la marge de manœuvre de Washington est plutôt limitée en Allemagne.
2: Lorsqu'habituellement, il y a des avions qui partent des États-Unis vers le Moyen-Orient, très souvent, il y a un arrêt pour faire mettre du carburant en Allemagne. Mm-hmm. La direction stratégique pour les opérations européennes et surtout les opérations africaines sont installées là. Ce sont des opérations importantes. Il n'y a rien de ça. On est encore dans le symbole.
1: La compagnie aérienne américaine Spirit Airlines fait faillite et cesse immédiatement ses activités. Des milliers de passagers sont pris de court et par des annulations de vol et la fermeture de son service client. Les voyageurs seront remboursés, affirme un communiqué. L'entreprise connaissait déjà des difficultés financières, mais la flambée des prix des carburants a précipité sa fin. Spirit Airlines est la première compagnie aérienne majeure à faire faillite en 25 ans aux États-Unis. Le transporteur était un précurseur dans le domaine des vols à rabais. La compagnie a tenté en vain de conclure un plan de sauvetage avec l'administration Trump. 13 personnes ont été arrêtées hier soir lors d'une manifestation de la CLAC, la convergence des luttes anticapitalistes à Montréal. Le rassemblement a débuté vers 18h au Square Victoria, suivi d'une marche dans les rues du centre-ville, encadrée par plusieurs unités du SPVM. La situation s'est envenimée vers 20h30, nécessitant l'intervention des policiers, l'agent relationniste Manuel Couture.
3: Plusieurs projectiles auraient été lancés en direction des policiers et certains manifestants auraient placé des poubelles afin d'entraver la progression des policiers. Des manœuvres de dispersion ont alors été effectuées. Des irritants chimiques ont été utilisés. Quelques minutes plus tard, tous les manifestants avaient quitté les lieux.
1: Mark Carney s'envolera aujourd'hui vers l'Arménie pour participer à un sommet. Il s'agit de la première visite officielle d'un premier ministre canadien dans ce pays en près d'une décennie. Ottawa considère cette visite comme une occasion pour renforcer les liens commerciaux et de défense sur le continent tout en faisant progresser le soutien à l'Ukraine. Le professeur Jean-François Rattel, spécialiste de la région du Caucase à l'Université d'Ottawa, souligne que l'Arménie est au cœur d'un grand changement géopolitique et d'échanges commerciaux.
4: Dans une région où l'Arménie est un peu le seul pays qui demeure démocratique et ouvert vers l'Occident, en comparé avec la Turquie, la Russie, la Géorgie, l'Azerbaïdjan, l'Iran et d'autres pays. Donc l'Arménie est un peu au cœur d'un grand changement géopolitique, économique et de connexion entre le Moyen-Orient, l'Asie et l'Europe.
1: L'accès à l'avortement recule encore aux États-Unis. Un tribunal vient d'interdire provisoirement l'envoi postal d'une pilule utilisée pour les interruptions volontaires de grossesse en lien avec des risques pour la santé des patientes, pourtant non avérés par la science. Cette décision est valable dans tous les États du pays. Et le projet de piscine en eau libre est abandonné à la Chine. L'arrondissement évoque des raisons financières, rapporte la presse. Le projet prévoyait l'utilisation de quais flottants pour encadrer une aire de baignade dans les eaux du lac Saint-Louis. Voilà, c'est complet. 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
5: 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Il fait actuellement 4 degrés dans les Hautes-Laurentides et on annonce un maximum de 9 aujourd'hui avec 40 % de possibilité d'averse de pluie ou de neige. Ce soir et cette nuit, moins 7 d'annoncé avec 30 % de possibilité d'averse et 11 degrés pour dimanche avec alternance de soleil et de nuages.

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1: C'est le mois de mai, c'est le mois de Marie aussi, dit-on dans la religion catholique. Donc, hommage aux Maries, c'est la thématique de cette fin de semaine. Voici la prochaine chanson de notre thématique, une chanson de country de Brooke and Dunn de 1996. C'est une reprise de B.Y. Stevenson de 1973 et c'est une chanson tout simple, une chanson d'amour assez directe, le narrateur qui chante à quel point Maria compte pour lui. Et voici My Maria avec Brooke and Dunn sur les ondes de CFLO.

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0: Il fait actuellement 4 degrés dans les Hautes-Laurentides et on prévoit 9 degrés aujourd'hui avec 40 % de possibilité d'averses de pluie ou de neige. Ce soir et cette nuit, moins 7 est à prévoir avec 30 % de possibilité d'averses. Et pour dimanche, 11 degrés avec alternance de soleil et de nuages.
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0: Et voilà, il est 10h, je souhaite un excellent avant-midi, mesdames et messieurs. Vous écoutez CFLO 147-109 avec Max Ouellet, comme d'habitude, pour Évasion Week-end, thématique de la deuxième journée du mois de mai. Hommage aux maris, c'est ça la thématique d'aujourd'hui, donc on continue là-dessus. Et plus tard, en 7h, je vous parle aussi, dans quelques instants, je vais vous parler de technologie inquiétante. Donc, voilà. À suivre, pour l'instant, on va écouter une chanson de Stevie Ray Vaughan et Double Trouble. Une chanson de 1983 sortie sur l'album Texas Flood. C'est, comme d'habitude, comme nous fait Stevie Ray Vaughan, c'est du blues classique. Une reprise d'une chanson de Buddy Guy. C'est Mary Had a Little Lamb. Pour rester dans la thématique, d'ailleurs, sur les ondes de CFLO.

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C'était Imagine Dragon avec Believer sur les ondes de CFLO. Je voulais vous parler, comme promis, de technologie que je trouve personnellement un peu inquiétante. Ben, ça peut nous éduquer d'ailleurs à comment les utiliser, comment faire face aux dangers de ces technologies-là. Parce que bon, j'en regardais en ligne, là, ça fait plusieurs fois que je tombe sur des personnes qui placent des traceurs dans des objets là, pour voir si quand ils donnent des chaussures, par exemple, ou des vêtements à des organismes, si ça va vraiment, par exemple, en Afrique ou des choses comme ça. Et puis, dans plusieurs cas, là, les objets, ils se retrouvent à plein de places différentes dans le monde. Je pense qu'il y a même quelqu'un qui avait essayé d'envoyer des chaussures en Afrique, justement, puis que ça s'était ramassé dans un thrift shop, dans une boutique en Bosnie-Herzégovine. C'est ce que je voulais vous parler. En fait, c'était pas vraiment de où les objets y vont, mais c'était plutôt les traceurs en général, parce que c'est quand même inquiétant comme technologie, parce que ça peut, tout dépendamment des technologies qu'on invente, nous les humains, c'est toujours de ce que les humains en font de cette technologie-là. Puis là, j'ai vu aussi que dans certains cas, les traceurs comme le Apple AirTag est utilisé pour suivre des gens sans leur consentement, par exemple en cachant le Apple AirTag dans un véhicule, par exemple, ce qui est une atteinte d'ailleurs à la vie privée et une infraction criminelle. D'ailleurs, au Canada, c'est une loi qui est encadrée. Ça rentre dans le harcèlement criminel, la surveillance autorisée et ce genre de choses-là. Donc, c'est bon, je sais qu'il y a dans certains cas du monde qui vont l'utiliser pour, par exemple, suivre un ex-partenaire ou bien localiser un véhicule. Puis surveiller quelqu'un à son insu, c'est vraiment inquiétant quand même. Mais rassurez-vous, les gens, parce que il y a certaines façons de savoir si vous êtes vraiment suivi par quelqu'un qui a mis un AirTag sur vous, par exemple. D'ailleurs, Apple a mis quelque chose en place. Si un AirTag inconnu se déplace avec vous, ton iPhone, il peut afficher une alerte disant « Ah, il y a un AirTag qui est proche de vous. » Ou un AirTag peut aussi émettre un son après un certain temps. Et sur Android, il existe aussi des applications comme Tracker Detect pour scanner les traceurs à proximité. Donc, encore une fois, une technologie inquiétante, je devrais dire, je pense que ça va être encore plus répandu, malheureusement, cette technologie-là. Mais je dis malheureusement, mais c'est encore une fois, c'est des choses que ça dépend qu'est-ce que l'humain en fait. T'sais, si on l'en met dans des vêtements pour savoir où ils vont, ça passe peut-être, là, ou retrouver des objets qu'on a perdus, mais poursuivre des gens, ça c'est vraiment poche, j'ai envie de dire. C'est plus que poche même. Voici maintenant en musique Paul Piché avec « Il n'y a pas grand-chose dans le ciel à soir », mesdames et messieurs.

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1: Le samedi 2 mai, ici Stéphane Boucher, voici les nouvelles. Donald Trump affirme dans une lettre au Congrès que les hostilités avec l'Iran ont cessé avec l'entrée en vigueur du cessez-le-feu. Cette missive est adressée au moment où le Congrès américain doit, selon la loi, approuver la poursuite de la guerre, puisque 60 jours se sont écoulés depuis le début du conflit. Le président affirme que la loi ne s'applique pas dans le contexte actuel. Sinon, le chroniqueur et spécialiste de la politique américaine, Guillaume Lavoie, Donald Trump n'est pas le seul président à s'être opposé au Congrès sur cette question.
2: Obama avait dit ça, Clinton avait plaidé quelque chose de similaire. C'est pas nouveau que la Maison-Blanche dit au Congrès, non, là, ça, c'est mon terrain de jeu, c'est pas le vôtre. Alors, et ça, c'est le réflexe institutionnaliste dans ce qu'il y a de mieux dans le système américain. Deux pouvoirs égaux qui se surveillent l'un l'autre. Mm-hmm.
1: Les États-Unis vont retirer quelques 5 000 militaires déployés en Allemagne d'ici un an. C'est ce qu'a ordonné hier le ministre américain de la Défense, Pete Hegseth. Le Pentagone a expliqué dans un communiqué vouloir ainsi réagir à des propos désobligeants du chancelier allemand Friedrich Merz, qui a affirmé plus tôt cette semaine que Téhéran humiliait les États-Unis, des propos qui n'ont certainement pas plu à Donald Trump. Ce retrait représenterait 15 % des effectifs américains en Allemagne. La compagnie américaine Spirit Airlines fait faillite et cesse immédiatement ses activités. Des milliers de passagers ont été pris de court par des annulations de vol et la fermeture du bureau client de cette compagnie aérienne. Les voyageurs seront remboursés, affirme un communiqué. Ils sont invités à faire affaire avec d'autres compagnies aériennes. L'entreprise connaissait déjà des difficultés financières, mais la flambée des prix du kérosène a précipité sa fin. Spirit Airlines est la première compagnie aérienne majeure à faire faillite en 25 ans aux États-Unis. La compagnie a tenté en vain de conclure un plan de sauvetage avec l'administration Trump. Spirit Airlines est une compagnie précurseur des vols à rabais. L'instauration d'une zone de chamaillage dans la cour de l'école de l'Aubier à Saint-Lin-Laurentide ne fait pas l'unanimité. L'objectif vise à permettre aux enfants turbulents de se dépenser avant de revenir en classe plus calme. Des parents de l'établissement et des intervenants du milieu s'y opposent. L'ex-président de la Fédération québécoise des directions d'établissements d'enseignement, Nicolas Prévost, a jugé inutile leur gestion sur nos ondes ce matin.
3: Je trouve que c'est un peu d'énergie et de temps perdu là, quand on parle de former les gens pour tout ça, de faire des tournées de classe. La cour d'école, ça sert à s'épivarder un petit peu, à prendre de l'oxygène. Tu sais, le tiraillage, le chamaillage, ça devrait faire partie du quotidien un peu de l'école. Là. C'est toujours là. Pourquoi faire un coin spécialisé pour ça?
1: Le français dans les commerces est moins respecté sur les factures et les terminaux de paiement que la langue de service et l'affichage. C'est ce que démontre une opération menée par l'Office québécois de la langue française dans près de 1000 commerces de la grande région métropolitaine. 23 % présentaient au moins un élément à corriger. La langue de service était respectée dans 98 % des cas, l'affichage public à 92 % et les factures à 89 %. Et une grande manifestation soulignant la Journée internationale des travailleurs va se dérouler aujourd'hui à Montréal. Le rassemblement est prévu à 13h près du monument de Sir Georges-Étienne Cartier au pied du Mont-Royal. Ses organisateurs veulent dénoncer la précarisation, l'adoption de lois antisyndicales et la hausse du coût de la vie. 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
4: 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Il fait actuellement 4 degrés dans les Hautes-Laurentides et on prévoit 9 degrés avec 40 % de possibilité d'averse de pluie ou de neige. Ce soir et cette nuit, moins 7 degrés d'annoncer avec 30 % de possibilité d'averse. Et demain, on devrait avoir 11 degrés avec alternance soleil-nuage.
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4: Et voilà la prochaine chanson de la thématique des maris en chanson. Voilà, c'est pour souligner le début du mois de mai, mesdames et messieurs, mais déjà presque la moitié de l'année, de fait, Presque. Donc, voici la prochaine chanson qui s'intitule Mary, Mary. C'est une chanson de Shakin' Stevens de 1980. C'est aussi une reprise de l'artiste Blaze Foley qui avait fait cette chanson-là en style country folk quelques années plus tôt. C'est encore une fois une chanson qui parle d'une femme, Mary, voilà, avec une vie un peu chaotique. Cette fois-ci, vous allez l'entendre avec Shakin' Stevens. C'est Mary, Mary sur les ondes de CFLO. 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
1: Il fait toujours 4 degrés dans les Hautes Laurentides et on prévoit 9 degrés avec 40% de possibilité d'averse de pluie ou de neige pour aujourd'hui, ce soir et cette nuit, moins 7 d'annoncer avec 30% de possibilité d'averse. Et pour dimanche, on annonce 11 degrés cette fois.
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1: Et oui, il est 11h sur les ondes, ben sur les ondes de CFLO et aussi dans les Hautes Laurentides, devrais-je dire. Vous écoutez le 104.7, 101.9, Max Ouellet qui est là pour vous servir en musique, mesdames et messieurs, rien de moins. Et puis on continue notre thématique d'hommage au mari. Et plus tard, je vais aussi vous parler de deux groupes militants anti-capitalistes qui ont volé de la nourriture dans des commerces du Québec. Voici la prochaine chanson de notre thématique pour célébrer le mois de mai, le mois de Marie. Voici en chanson une chanson qui s'intitule Blowin' in the Wind, interprétée par Peter Paul and Mary. Donc on a une Mary cette fois-là qui chante, c'est pour ça qu'on met ça dans la thématique. Et c'est un morceau qui a été écrit d'abord par Bob Dylan, rien de moins, en 1962. Et ça, c'est une version qu'on va écouter de 1963, donc une reprise d'une chanson de Bob Dylan. C'est une chanson qui questionne des sujets comme la paix, la guerre, la liberté, la justice et la souffrance humaine. Voici Peter, Paul and Mary avec Blowin' in the Wind sur les ondes de CFLO.

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1: C'était Alexandre Poulain avec Couleur primaire sur les ondes de CFLO. Je voulais vous parler, comme promis plus tôt, de deux actions qui ont été revendiquées par des militants anticapitalistes qui se sont passées avant-hier et hier pour la journée internationale des travailleuses et travailleurs. C'était le 1er mai. Eh bien, on a eu d'abord jeudi les Robins des Ruelles qui ont affirmé mener des vols simultanés dans plusieurs épiceries. À Montréal, la police, la SPVM, confirme qu'un vol a eu lieu jeudi soir dans une épicerie d'un Maxi du côté du quartier de Rosemont. Donc, on parle d'individus masqués qui auraient vandalisé la place, dérobé des biens et seraient partis comme ça. On a aussi hier, du côté de la boulangerie Mamie Clafoutis, il y a un autre groupe militant, c'est pas les mêmes cette fois-là, qui ont apporté des viennoiseries sans payer pour protester contre les systèmes de paiement automatisés. D'ailleurs, on en a parlé dans les médias nationaux de cet événement-là aujourd'hui. Ils protestent contre le scan and go. Ils dénoncent la logique de commerce automatisé et de surveillance. Et voilà. Puis c'est deux actions qui s'inscrivent dans la même dynamique là, de contestation anticapitaliste avec des cibles qui restent dans l'aspect de la nourriture pour notamment dénoncer le fait que la nourriture, les coûts de la nourriture qui augmentent d'ailleurs, ce qui n'excuse pas non plus le comportement de ces individus. Donc voici Somber avec Back to Friends sur les ondes de CFLO.

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2: Samedi le 2 mai, ici Zachariel Cossette Leblanc. Voici les nouvelles. Bonne journée à tous. Donald Trump affirme dans une lettre au Congrès américain que les hostilités avec l'Iran ont cessé avec l'entrée en vigueur du cessez-le-feu. Cette missive est adressée au moment où le Congrès doit, selon la loi, approuver la poursuite de la guerre, puisque 60 jours se sont écoulés depuis le début du conflit. Le président américain affirme que la loi ne s'applique pas dans le contexte actuel. Et selon le chroniqueur et spécialiste de la politique américaine, Guillaume Lavoie, Donald Trump n'est pas le seul président à s'être opposé au Congrès sur cette question.
3: Obama avait dit ça, Clinton avait plaidé quelque chose de similaire. C'est pas nouveau que la Maison-Blanche dit au Congrès, non, là, ça c'est mon terrain de jeu, c'est pas le vôtre. Alors, et ça c'est le réflexe institutionnaliste dans ce qu'il y a de mieux dans le système américain. Deux pouvoirs égaux qui se surveillent l'un l'autre. Mm-hmm.
2: De retour chez nous, 13 personnes ont été arrêtées hier soir lors d'une manifestation de la CLAC, la Convergence des luttes anticapitalistes. Le rassemblement a débuté vers 18 h au Square Victoria, puis s'est suivi une marche dans le centre-ville de Montréal. La situation s'est envenimée vers 20h30, nécessitant l'intervention des policiers. Le compte-rendu de l'agent relationniste du SPVM, Manuel Couture.
4: Plusieurs projectiles auraient été lancés en direction des policiers et certains manifestants auraient placé des poubelles afin d'entraver la progression des policiers. Des manœuvres de dispersion ont alors été effectuées. Des irritants chimiques ont été utilisés. Quelques minutes plus tard, tous les manifestants avaient quitté les lieux.
2: Par ailleurs, une grande manifestation soulignant la Journée internationale des travailleurs va se dérouler aujourd'hui à Montréal. Le rassemblement est prévu à 13h près du monument à l'honneur de Sir Georges-Étienne Cartier, soit au pied du Mont-Royal. Des autobus remplis de manifestants doivent provenir de plusieurs villes du Québec. Ces organisateurs, grande centrale syndicale en tête, veulent dénoncer la précarisation, l'adoption de la loi anti-syndicale par la CAQ ainsi que la hausse du coût de la vie. Et au soccer, le CF Montréal tentera de coller une troisième victoire consécutive sous les ordres du nouvel entraîneur-chef Philippe Eulafroy. Jérémy Filosa nous en parle.
5: Philippe Eulafroy a beau ne pas être considéré par la direction du CF Montréal comme candidat sérieux pour retenir le poste d'entraîneur-chef, le principal intéressé ne semble pas avoir eu le message. Après un début de saison catastrophique qui a mené au congédiement de Marco Donadel, Philippe Eulafroy a mené ses troupes à 2 victoires consécutives et un différentiel de +4. Mais attention, il vivra son premier match sur la route aujourd'hui, alors que son équipe affrontera Atlanta United en Géorgie. United connaît un début de saison difficile, mais jouer dans le gigantesque Mercedes-Benz Stadium sur du gazon synthétique n'est jamais facile. Malgré ceci, l'entraîneur prévoit ne rien changer à ce qui fonctionne.
6: Rien ne change. Ce ne sera pas parce qu'on est à l'extérieur par rapport à la maison. Donc, pour le reste, il n'y a rien qui change pour nous.
5: Sur le terrain, Wiki Carmona, qui a déjà marqué 3 buts, effectuera un retour au jeu après avoir raté quelques matchs à cause d'une petite blessure. Le début du match de ce soir à Atlanta est prévu à 19h30. Jérémy Filosa, Cogeco Nouvelles.
2: Et au hockey, c'est maintenant confirmé. Le 7e match et ultime match de la série Canadien Lightning ne se déroulera à compter de 18h. Bien sûr, l'avant-match sera diffusé sur nos ondes à compter de 17h demain. Et en terminant, une étude québécoise menée entre 2007 et 2020 auprès de 824 000 enfants établit un lien entre la proximité des stations-service et le risque de cancer pédiatrique. Les chercheurs de l'Université de Montréal rapportent que les enfants résidant à moins de 100 mètres d'un point de ravitaillement présentent un risque de leucémie 35 % plus élevé que la moyenne. L'exposition au benzène, un gaz cancérogène qui s'échappe en grande quantité lors du remplissage des réservoirs souterrains, est identifiée comme la source principale du risque. 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
8: Il fait actuellement 4 degrés dans les Hautes-Laurentides et on annonce 9 degrés aujourd'hui avec 30 % de possibilité de pluie. Ce soir et cette nuit, moins 7 avec, encore une fois, de 30 % de possibilité d'averse. Et pour dimanche, 11 degrés avec alternance de soleil et de nuages.
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8: On reste dans la thématique des chansons hommage au mari sur les ondes de CFLO. Voici la prochaine chanson. C'est une chanson du groupe suédois Ghost qui est sorti le 13 septembre 2019. C'est du c'est considéré comme du rock. Et puis, ça a quand même une approche rock classique, mais vous allez voir, c'est quand même 2019, c'est assez récent. Et puis, ça parle Mary on the Cross et ça utilise des paroles qui font bien sûr référence à la Bible, mais aussi Marie, dans ce contexte-là, ne désigne pas forcément la Vierge Marie, mais plutôt Marie-Madeleine, vous allez voir, qui est, qu'on le rappelle, Marie-Madeleine, qui est la femme, la présumée femme de Jésus, si je peux me permettre, et c'est utilisé comme symbole d'une personne mal jugée ou mal comprise, vous allez l'entendre, Ghost avec Mary on a Cross sur les ondes de CFLO.

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1: Il fait toujours 4 degrés dans les Hautes-Laurentides, on prévoit 9 degrés maximum aujourd'hui avec 30% de possibilité de pluie ce soir et cette nuit, moins 7 avec encore une fois 30% de possibilité d'averse et pour dimanche, 11 degrés est annoncé avec alternance de soleil et de nuages.
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1: Eh bien, bon midi, mesdames et messieurs. Vous écoutez toujours CFLO 147-109 Évasion Week-end et on parle de trucs étranges en ce midi. Vous allez voir, on va parler d'extraterrestres et on va parler aussi un peu d'horreur. Donc, faites attention à vous. Et puis, oreilles sensibles, s'abstenir d'ailleurs. Horreur, pourquoi? Parce que la prochaine chanson de notre thématique s'intitule Bloody Mary. C'est une chanson de Lady Gaga, d'ailleurs, je vous en parle à l'instant. Pour continuer notre thématique, d'ailleurs, sur les hommages aux Mary, ben, y a aussi cette Mary-là qui est pas à oublier. Eh bien, Bloody Mary, c'est une chanson de Lady Gaga qui est extraite de son album Born This Way, sorti en 2011. Et comme je l'ai dit, ça parle de la légende urbaine de Bloody Mary. Donc, plusieurs versions différentes de cette légende-là. Moi, mais nous, on connaît, mais parce que moi, je connais celle qu'on m'a racontée. C'est quand t'es devant un miroir à minuit le soir, puis qu'il n'y a pas de lumière, tu regardes le miroir, puis là, tu dis Bloody Mary trois fois, puis là, elle apparaît. Moi, on m'avait raconté ça quand j'avais 8 ans, je pense, et ça m'a traumatisé pendant vraiment longtemps. J'étais pas capable de regarder le miroir, pour vrai. Donc, voici Lady Gaga avec Bloody Mary sur les ondes de CFLO.

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Jennifer Lopez et David Guetta avec Save Me Tonight sur les ondes de CFLO, chanson du palmarès anglo d'ailleurs. Et puis oui, je vais vous parler comme promis d'extraterrestres, d'aliens et entre grosses parenthèses, c'est à prendre avec des pincettes, même si les informations que je vais vous transmettre, c'est à prendre avec des pincettes, même si j'ai pris ça du Times, de CNN et d'autres sources d'ailleurs. Donc, c'est Donald Trump qui a demandé au Pentagone, paraîtrait-il, de commencer à identifier et publier des dossiers sur les ovnis et les phénomènes aériens non identifiés. Décision qui est vue comme potentiellement historique par certains, mais reste, comme je l'ai dit, très controversé. Donc, des enquêtes sur les ovnis, les enquêteurs sur les ovnis plutôt pensent que ça pourrait confirmer des célèbres cas comme Roswell au Nouveau-Mexique dans les années 50, si ça vous dit quelque chose. Et un député américain affirme que certaines agences cacheraient des informations importantes au public et au Congrès. Et des lanceurs d'alerte évoquent même l'existence de technologies ou d'objets humains récupérés, mais ça reste encore une fois à prendre avec des pincettes tout ça. Mais quand même, il y a un site qui aurait été acheté par un site internet qui aurait été acheté par la Maison Blanche qui s'appellerait alien.com qui devrait sortir pour dans un temps indéterminé, mais prochainement, avec tout ce qui a été déclassifié, là, des photos, des vidéos, des trucs comme ça. Donc, à suivre, même si, bon, on va se le dire, ce que Donald Trump raconte, c'est pas souvent, donc, à prendre avec des pincettes, hein, c'est ça que je voulais dire, voilà. Sarah Dufour en musique avec Ciao Bye sur les ondes de CFLO.

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C'était Whedon avec les néons du Last Call sur les ondes de CFLO. J'ai quelque chose à vous transmettre, une information qui pourrait... qui va fragiliser plutôt l'OTAN, l'Organisation du Traité de l'Atlantique Nord. C'est les États-Unis qui ont annoncé le retrait de 5000 soldats stationnés en Allemagne. Décision prise récemment et qui devrait être mise en œuvre dans les 6 à 12 prochains mois. C'est une réduction qui représente 15% des forces américaines présentes en Allemagne. Donc, Berlin qui a pris acte de cette décision et appelle l'Europe à assumer davantage sa propre sécurité. On le sait, c'était déjà prévu par les Américains et Donald Trump de supporter beaucoup moins l'Europe. Donc, le ministre allemand de la Défense reconnaît que c'était attendu, cette décision-là, et que les Européens devraient renforcer leur autonomie en défense militaire. Donc, l'Alliance OTAN, l'OTAN qui dit vouloir discuter avec Washington pour mieux comprendre les raisons de ce retrait-là. Donc, ça s'inscrit dans le contexte de tension que je vous parlais, politique entre les États-Unis et l'Europe, qui se fragilise de semaine en semaine depuis même avant la guerre au Moyen-Orient, en Iran. Voici maintenant les Cowboys fringants avec « Tant qu'on aura de l'amour sur les ondes de CFLO ».

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1: Samedi le 2 mai, ici Zachariel, Cossette, Leblanc. Voici vos nouvelles. Bonne journée à tous. Le premier ministre Mark Carney participe cette fin de semaine au 8e sommet de la communauté politique européenne qui se déroule à Erevan, en Arménie. Il s'agit de la première participation d'un dirigeant non européen et de la première visite officielle d'un premier ministre canadien en Arménie en près d'une décennie. En entrevue, le professeur Jean-François Ratel de l'Université d'Ottawa a affirmé que cette visite précisera les priorités du gouvernement Carney sur la scène internationale.
2: En termes de politique étrangère pour les 4 ou 5 prochaines années, et quels sont les objectifs du gouvernement Carney à moyen terme, et en termes de puissance moyenne, en termes de jouer un rôle qui s'éloigne un peu de l'orbite des États-Unis.
1: Toujours sur la scène internationale, le président américain Donald Trump a déclaré vendredi que la marine militaire américaine avait agi en pirate lors de la saisie d'un navire iranien dans le détroit d'Ormuz. Le président américain a fait cette analogie lors d'un rassemblement partisan en Floride. Des soldats américains avaient été déposés sur le pont d'un navire et avaient pris le contrôle de sa cargaison de pétrole lors d'une opération militaire. L'opération aurait été rentable, selon le président. Cette comparaison de la marine américaine avec des pirates n'est pas passée inaperçue chez ses critiques, sachant que la piraterie étant illégale selon le droit international. Et de retour chez nous, le National Post rapporte que l'Agence du revenu du Canada procède actuellement au remboursement d'environ 647 millions de dollars perçus par le biais de la taxe sur les services numériques, taxe aujourd'hui abolie. Cette taxe de 3 % visait les revenus des géants technologiques, principalement américains. Washington a vigoureusement contesté la mesure et le gouvernement fédéral a finalement fait marche arrière l'été dernier pour éviter de nuire aux négociations commerciales avec les États-Unis. En 2023, le bureau du directeur parlementaire du budget prévoyait que cette taxe gonflerait les coffres de l'État de 7,2 milliards sur 5 ans. Et au sport, grand week-end d'ouverture du stade Boréal cette fin de semaine et ça débute avec le match des Roses de Montréal ce soir. Le compte-rendu de Jérémy Filosa.
3: Pour une deuxième année consécutive, le Stade Boréal de Laval sert de domicile aux Roses de Montréal. Et c'est aujourd'hui que les amateurs de ballon rond pourront y avoir accès pour la toute première fois cette saison avec la visite du Rise de Vancouver. Les Roses ont bien entamé la saison la semaine dernière avec une belle victoire de 2-0 à Calgary. Ils voudront renchérir devant leurs partisans pour la première fois cette saison. Ce match face à Vancouver débutera sur le coup de 19h ce soir. Sans oublier que demain, 15h, ce sera au tour du Supra d'y faire son entrée à l'occasion de la visite du Cavalry de Calgary et du grand joueur ivoirien Yaya Touré, qui sera en visite à Montréal et assistera à cette rencontre. Donc, c'est un week-end bien rempli de soccer cette fin de semaine au Stade Boréal. Jérémy Filosa, Cogeco Nouvelles.
1: Toujours au sport féminin, la victoire de Montréal entamera son parcours éliminatoire cet après-midi face au Frost du Minnesota du côté de la Place Belle de Laval. La rencontre débutera à 14h. Et au soccer masculin, le CF Montréal affronte l'équipe d'Atlanta United de ce soir au stade Mercedes-Benz à Atlanta. Le bleu-blanc-noir a bouclé le mois d'avril avec 2 victoires consécutives, soit depuis l'arrivée de l'entraîneur-chef par intérim, Philippe Eulafroy. Le CF Montréal a relevé le défi de se relancer à domicile. Il devra maintenant trouver une façon de gagner à l'étranger, ce qui n'inquiète pas l'entraîneur.
4: Rien ne change, mais il faut qu'on améliore la manière de faire. Et puis on ajoute chaque semaine une petite couche supplémentaire, ce qui devrait changer un petit peu la manière dont on joue, mais pas parce que c'est à l'étranger ou à la maison. C'est juste qu'on continue à construire notre identité, parce qu'on est encore loin d'où on veut aller. Donc.
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6: Il fait actuellement 6 degrés dans les Hautes-Laurentides et on annonce un maximum de 9 degrés avec 30 % de possibilité de pluie. Ce soir et cette nuit, moins 7 de prévu. Moins 7 degrés, oui, avec 30 % de possibilité d'averse encore une fois et 11 degrés pour dimanche avec alternance de soleil et de nuages.
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6: La prochaine chanson de notre thématique des hommages au Mary en chanson pour célébrer le mois de mai qui est le mois de Marie, mesdames et messieurs. Voici la chanson Mother Mary du groupe Foxborough Hot Tubs. C'est un, d'ailleurs, ce groupe-là, c'est un projet parallèle des membres de Green Day, si vous n'étiez pas au courant. Et c'est un morceau de rock, vous allez, comme Green Day le fait, bien entendu, sorti en 2008. Et Mother Mary, c'est utilisé... on utilise cette image-là religieuse, mais ça n'a pas du tout de lien avec la religion, vous allez l'entendre. C'est une chanson qui parle surtout d'une figure féminine idéalisée par le groupe, bien entendu, appelée Mary. Donc voici Foxborough Hot Tubs avec Mother Mary sur les ondes de CFLO.

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0: Il fait actuellement 6 degrés dans les Hautes-Laurentides et on annonce un maximum de 9 degrés aujourd'hui avec 30% de possibilité d'averse. Ce soir et cette nuit, moins 7 d'annoncé avec encore une fois 30% de possibilité d'averse. Et pour dimanche, 11 degrés avec alternance de soleil et de nuages. 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
0: Vous écoutez Évasion Weekend. Un après-midi, c'est ce qui vient de commencer dans les Hautes-Laurentides. Et on continue avec notre thématique des Mary. Mais juste avant, je vais vous dire aussi que dans quelques instants, je vais vous parler, dans quelques minutes plutôt, vers 13h15, je devrais vous parler du nouveau film sur Michael Jackson. Parce que, bon, on parle de films musicaux sur les ondes radio pour mettre en contexte nos chansons. Voici d'ailleurs la prochaine chanson de notre thématique d'aujourd'hui. Hommage au mari en musique en ce début de mois de mai. La prochaine chanson, c'est une chanson qui s'intitule Mary's Prayer du groupe écossais Danny Wilson de 1987. C'est une chanson dans laquelle le narrateur parle à une Mary et exprime un mélange de nostalgie, d'espoir et d'amour. Voici Danny Wilson avec Mary's Prayer sur les ondes de CFLO.

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C'était Indochine avec Les Nouveaux Soleils. C'est une nouveauté musicale sur les ondes de CFLO. Comme promis, je parle avec vous du film qu'ils ont fait sur Michael Jackson, qui s'appelle simplement Michael, qui ça fait déjà quelques jours, même une semaine ou plus, je pense, qui est au cinéma. Je vais vous en parler un peu brièvement sans révéler en quoi consiste le film. Ben, en fait, c'est un film sur la vie de Michael Jackson, bien entendu. Ça retrace sa vie de ses débuts avec les Jackson 5 jusqu'à la période de sa tournée Bad, quand il était au sommet de sa carrière dans la fin des années 1980. Et le rôle principal de Michael Jackson est interprété par Jafar Jackson, qui est nul autre que le neveu de Michael Jackson, donc un des fils d'un des gars des Jackson 5. Et puis, c'était... les critiques, il y a eu plusieurs critiques sur ce film-là, notamment sur ses proches, dont sa fille, la fille de Michael Jackson, Paris Jackson, qui aurait exprimé des réserves sur certaines versions du scénario. Et il y a eu des critiques en ligne avant que le film sorte sur le grand public, qui étaient très mauvaises sur ce film-là, mais les avis du public ont noté que c'était un très bon film. Ça a été un succès pour dire au niveau du public. Et moi, d'ailleurs, j'ai vu ce film-là et je l'ai bien aimé aussi quand même. Donc, ça vaut le coup d'œil. Je dirais pas que c'est le film de l'année, mais ça vaut quand même le coup d'œil. Et pour rester dans le même contexte, je vous mets une chanson qu'on entend dans le film, bien entendu. C'est une de ses plus connues à Michael Jackson. C'est Thriller sur les ondes de CFLO.

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1: Samedi le 2 mai, ici Zachariel, Cossette, Leblanc. Voici les nouvelles. Bon début de journée. Bien que la Journée internationale des travailleurs ait eu lieu hier, plusieurs rassemblements se déroulent aujourd'hui à Montréal. Du lot, une grande manifestation visant à dénoncer l'adoption de lois antisyndicales est en cours au pied du Mont-Royal. Des syndicats, mais aussi des groupes communautaires et étudiants participent à ces mobilisations. Pour le président de la Centrale des syndicats du Québec, M. Éric Gingras, il reste encore des luttes à mener pour le bien des travailleurs, notamment pour les femmes en matière d'équité salariale.
2: On n'est jamais à l'abri de recul. Puis ça, je pense, cet aspect-là de chien de garde, les syndicats ont joué ce rôle-là. Mais il y a encore des choses à faire. Par exemple, de l'équité salariale, il y a encore une différence de 9 % au niveau salarial entre les femmes et les hommes. Donc, un recul de 9 %. C'est mieux que c'était, oui. Mais en même temps, c'est quand même encore 9 % de différence.
1: 13 personnes ont été arrêtées hier soir lors d'une manifestation de la CLAC, la Convergence des luttes anticapitalistes. Le rassemblement a débuté vers 18 h au Square Victoria à Montréal, suivi d'une marche dans les rues du centre-ville, encadrée par plusieurs unités du SPVM. La situation s'est toutefois envenimée vers 20h30, nécessitant l'intervention des policiers. À ce sujet, l'agent relationniste au SPVM, Manuel Couture.
3: Plusieurs projectiles auraient été lancés en direction des policiers. Et certains manifestants auraient placé des poubelles afin d'entraver la progression des policiers. Des manœuvres de dispersion ont alors été effectuées. Des irritants chimiques ont été utilisés. Quelques minutes plus tard, tous les manifestants avaient quitté les lieux.
1: Une étude québécoise menée entre 2007 et 2020 auprès de 824 000 enfants établit un lien entre la proximité des stations-service et le risque de cancer pédiatrique. Les chercheurs de l'Université de Montréal rapportent que les enfants résidant à moins de 100 mètres d'un point de ravitaillement présentent un risque de leucémie 35 % plus élevé que la moyenne. L'exposition au benzène, un gaz cancérogène qui s'échappe en grande quantité lors du remplissage des réservoirs souterrains, est identifiée comme la source principale du risque. Les chercheurs recommandent des normes nationales incluant une distance minimale entre les stations-service et les milieux sensibles comme les écoles ou les garderies. Et au sport, au hockey, c'est aujourd'hui que débutent les séries pour la victoire de Montréal. Voici le compte-rendu de Jérémy Filosa.
4: Il y a un an de cela, la victoire de Montréal se retrouvait dans une situation semblable, championne de la saison régulière et ayant choisi d'affronter Ottawa au premier tour, l'équipe de troisième place. Le court voyage avait pesé lourd dans la décision, un choix qui avait finalement joué contre elle. Cette fois, la victoire ne s'est pas faite cadeau en choisissant un affrontement contre le Minnesota, troisième au classement général, mais aussi deux fois championne en titre. L'entraîneur Corey Chevry sur cette décision.
5: There's no, you know, team in this league that is easy to beat. As a collective here in Montreal, we landed on Minnesota.
4: La bonne nouvelle, c'est que la capitaine Marie-Philippe Poulin a effectué un retour au jeu lors du dernier match de la saison régulière après plusieurs semaines d'absence.
6: Super excité, on veut pas. On se doute que cette ligue-là est très serrée. Chaque match, c'est un match de série. Alors de pouvoir faire une première, on est super excité.
4: Le début du match entre la victoire de Montréal et le Frost du Minnesota débutera sur le coup de 14 heures en direct de la Place Belle à Laval. Jérémy Filosa, Cogeco Nouvelles.
1: Fermé la circulation depuis le 20 avril dernier, le pont de l'Île-Mercier dans l'arrondissement montréalais de l'Île-Bizarre-Sainte-Geneviève est maintenant rouvert. Puisque le niveau d'eau est revenu à la normale, les automobilistes peuvent de nouveau emprunter le pont depuis samedi midi. Toutefois, avec les averses tombées ces derniers jours et celles prévues en début de semaine prochaine, les autorités invitent toujours à la prudence. 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
8: Il fait actuellement 6 degrés dans les Hautes-Laurentides et on annonce 9 degrés maximum aujourd'hui avec 30 % de possibilité d'averse. Ce soir, cette nuit, on est encore à 30 % de possibilité de pluie avec moins 7 degrés d'annoncé et pour demain dimanche, 11 degrés est à prévoir avec alternance de soleil et de nuages.
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8: Et voilà la prochaine chanson de notre thématique des hommages aux Marie, aux personnes qui s'appellent Marie, pour souligner l'arrivée du mois de mai, qui est le mois de Marie d'ailleurs, si vous ne le saviez pas. Et puis, au cours de cette émission que je suis avec vous d'ailleurs depuis 8 heures ce matin, on a eu différentes Marie dans nos thématiques. On a eu des Marie amoureuses. heureuses. On a eu des maris qui étaient jolis, qui étaient... on a eu toutes sortes de maris. Vous l'avez bien entendu. Eh bien, la prochaine chanson, c'est une chanson qui raconte l'histoire d'une Mary qui est marginalisée cette fois. Et c'est une chanson qui s'intitule Cross Eye Mary du groupe Jethro Tull de 1971, tiré de leur album Aqua Long. Et c'est beaucoup plus sombre que les autres. Vous allez voir Jethro Tull avec Cross Eye Mary sur les ondes de CFLO.

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C'était Marc Dupré avec Là dans ma tête sur les zones de CFLO. Je voulais vous partager un petit quelque chose très brièvement avant de commencer la prochaine heure parce qu'on célèbre aujourd'hui en fait le 507e anniversaire de décès de Léonard de Vinci, le plus grand inventeur, artiste, écrivain, etc., qui a existé, selon moi. Donc, il est décédé le 2 mai 1519 à Amboise, en France. Donc, je voulais vous partager cette information. Joe en musique maintenant avec End of Beginning sur les ondes de CFLO.

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1: Il fait actuellement 6 degrés dans les Hautes-Laurentides. On annonce un maximum de 9 degrés avec 30% de possibilité d'averse. Ce soir et cette nuit encore, de la pluie de prévu 30% avec moins 7 degrés d'annoncé. Et pour dimanche, demain, 11 avec alternance soleil-nuage.
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1: Vous êtes toujours à l'écoute d'Évasion Weekend. Il est 2h dans les Hautes-Laurentides. Dernière heure d'Évasion Weekend. Je vais vous parler du chœur, cette fois du spectacle du chœur entre amis qui se déroule ce soir. Il y en a un aussi demain, le 3 mai. Je vous en parle plus en détail dans quelques instants. Et puis d'abord, on va continuer avec notre thématique d'aujourd'hui, les hommages aux maris en ce mois de mai, en cette deuxième journée du mois de mai plutôt. Voilà. Et puis, la prochaine chanson, c'est une chanson de Mary J. Blige qui s'intitule Family Affair. Donc, je le mets parce que, elle s'appelle Mary, l'auteur. Donc, on a eu toutes sortes de Mary aujourd'hui. On a eu des Mary amoureuses, des Mary qui réfléchit, des Mary de toutes sortes. Mais voici une Mary qui est auteur musicale. Et puis, c'est une chanson qu'elle a faite avec en 2001, plutôt, c'est ce que je voulais dire. Et puis, le message est simple. Arrête les dramas et profite du moment et amuse-toi. On devrait écouter un peu ce message. Elle rejette aussi les critiques et les jugements dans cette chanson. Donc, je vous souhaite une bonne écoute avec Mary J. Blige. C'est Family Affair sur les ondes de CFLO.

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C'était Émile Bilodeau avec Ça va sur les ondes de CFLO. Je vous parle, comme promis, du cœur entre amis là, qui a présenté hier, 1er mai à 20h, la première partie de leur spectacle 2026 intitulé « Si une chanson pouvait ». Et voilà, la suite est pour ce soir, 20h, 2 mai, toujours du côté de l'Espace Théâtre. Et il y a aussi une représentation le 3 mai à 14h à l'Espace Théâtre, encore une fois. Donc, à ne pas manquer, ça promet de la bonne musique, mesdames et messieurs. Et on continue en musique pour notre part, à nous, Sabrina Carpenter avec Please, Please, Please sur les ondes de CFLO.

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1: Samedi le 2 mai, ici Zachariel Cossette Leblanc. Voici les nouvelles. Bon après-midi. Le corps inanimé d'un homme de 73 ans a été découvert vendredi soir dans un appartement de la rue Hertel à Trois-Rivières. C'est un appel logé vers 20h30 qui a alerté les patrouilleurs du service de police de Trois-Rivières. La lieutenante Isabelle Blanchet du SPTR nous apporte plus de précisions sur les circonstances de cet événement.
2: Rendu sur place, malheureusement, ils ont constaté que l'homme en question était décédé. Les circonstances là, qui entouraient la scène leur ont porté à croire en fait qu'il s'agissait d'une mort suspecte. À partir de ce moment-là, eh bien, il y a une scène qui a été établie. Il y a une arrestation qui a été effectuée. Donc, on parle d'un homme de 45 ans de Trois-Rivières qui est présentement détenu.
1: L'enquête est toujours en cours et le suspect devrait comparaître d'ici la fin de la journée. Et bien que la Journée internationale des travailleurs et des travailleuses ait eu lieu hier, vendredi, plusieurs rassemblements se déroulent présentement à Montréal. Du lot, une grande manifestation visant à dénoncer l'adoption de lois antisyndicales est en cours au pied du Mont-Royal. Des syndicats, mais aussi des groupes communautaires et étudiants participent à ces mobilisations. Pour le président de la Centrale des syndicats du Québec, Éric Gingras, il reste encore des luttes à mener pour le bien des travailleurs, notamment pour les femmes en matière d'équité salariale.
3: On n'est jamais à l'abri de recul. Puis ça, je pense, cet aspect-là de chien de garde, les syndicats ont joué ce rôle-là. Mais il y a encore des choses à faire. Là. Par exemple, de l'équité salariale, il y a encore une différence de 9 % au niveau salarial entre les femmes et les hommes. Donc, un recul de 9 %. C'est mieux que c'était, oui. Mais en même temps, c'est quand même encore 9 % de différence.
1: Le National Post rapporte que l'Agence du revenu du Canada procède actuellement au remboursement d'environ 647 millions de dollars perçus par le biais de la taxe sur les services numériques qui est aujourd'hui abolie. Cette taxe de 3 % visait les revenus des géants technologiques, principalement américains. Washington a vigoureusement contesté la mesure et le gouvernement fédéral a finalement fait marche arrière l'été dernier afin d'éviter de nuire aux négociations commerciales avec les États-Unis. En 2023, le bureau du directeur parlementaire du budget prévoyait que cette taxe gonflerait les coffres de l'État canadien de 7,2 milliards de dollars sur 5 ans. Et au soccer, le CF Montréal tentera de coller une troisième victoire consécutive sous les ordres du nouvel entraîneur Philippe Eulafroy. Jérémy Filosa nous en parle.
4: Philippe Eulafroy a beau ne pas être considéré par la direction du CF Montréal comme candidat sérieux pour retenir le poste d'entraîneur-chef, le principal intéressé ne semble pas avoir eu le message. Après un début de saison catastrophique qui a mené au congédiement de Marco Donadel, Philippe Eulafroy a mené ses troupes à 2 victoires consécutives et un différentiel de +4. Mais attention, il vivra son premier match sur la route aujourd'hui, alors que son équipe affrontera Atlanta United en Géorgie. United connaît un début de saison difficile, mais jouer dans le gigantesque Mercedes-Benz Stadium sur du gazon synthétique n'est jamais facile. Malgré ceci, l'entraîneur prévoit ne rien changer à ce qui fonctionne.
5: Rien ne change. Ce ne sera pas parce qu'on est à l'extérieur par rapport à la maison. Donc, pour le reste, il n'y a rien qui change pour nous.
4: Sur le terrain, Wiki Carmona, qui a déjà marqué 3 buts, effectuera un retour au jeu après avoir raté quelques matchs à cause d'une petite blessure. Le début du match de ce soir à Atlanta est prévu à 19h30. Jérémy Filosa, Cogeco Nouvelles.
1: Il y aura également de l'action aujourd'hui pour l'équipe de soccer professionnelle féminine de Montréal. Les Roses disputeront leur premier match de la saison au stade Boréal de Laval face au Rise de Vancouver, le tout à compter de 19h. Au hockey féminin, la Victoire de Montréal dispute présentement son premier match de séries éliminatoires face au Frost du Minnesota à la Place Belle de Laval. La rencontre vient à peine de débuter, donc c'est toujours 0-0 entre les deux équipes. 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
7: On annonce pour ce soir et cette nuit moins 7 degrés avec 30 % de possibilité d'averse. Dimanche, on annonce 11 degrés avec alternance de soleil et de nuages. Et pour dimanche soir, 2 degrés à prévoir avec de la pluie intermittente. On annonce pour lundi 14 avec toujours de la pluie de prévu.
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7: Eh bien, voici notre dernière chanson de la thématique d'aujourd'hui, de notre fin de semaine. C'est hommage au Mary, pour souligner l'arrivée du mois de mai. On est le 2 mai d'ailleurs, mesdames et messieurs, et première fin de semaine du mois de mai aussi. La prochaine chanson, c'est une chanson de Ricky Nelson, composée en 1961, qui s'intitule Hello Mary Lou. Cette fois-ci, c'est l'histoire d'un narrateur qui raconte qu'il croise une fille qui s'intitule Mary Lou et tombe immédiatement sous son charme. Donc voici Ricky Nelson avec Hello Mary Lou

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Voilà, mesdames et messieurs, c'est ce qui conclut notre émission d'aujourd'hui d'Évasion Week-end. On se retrouve demain, dimanche, dès 8h matin. Je serai parmi vous, d'ailleurs. Et puis, on retrouve dans quelques minutes Karl Champagne pour le décompte CFLO qui s'installe ici dans quelques instants. Et puis, n'oubliez pas non plus dimanche soir, match très important pour les fans de hockey canadien contre Lightning. Qui va gagner cette série finalement? On va le savoir, c'est sûr, demain soir. Restez à l'écoute de CFLO. Ça va être diffusé d'ailleurs sur nos ondes radio. Je vous en reparle demain plus en détail. Pour l'instant, je vous souhaite une excellente soirée et je vous dis salut. À la prochaine.

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1: On annonce pour ce soir et cette nuit moins 7 degrés avec 30% de possibilité d'averse. Dimanche, on annonce 11 degrés avec alternance de soleil et de nuages. Et pour dimanche soir, 2 degrés est à prévoir avec de la pluie intermittente. On annonce pour lundi 14 avec toujours de la pluie de prévu.

0: À mon tour de vous souhaiter un bon dimanche. Bienvenue dans le décompte CFLO en ce samedi 2 mai. J'espère que vous passez un beau week-end jusqu'à maintenant. On a une belle séquence anglophone pour débuter notre décompte en route vers nos numéro 1 de cette semaine. Bob Sinclair et Kaiza s'amènent dans les prochaines aussi sur Blime au numéro 19. Et on commence notre palmarès franco avec la 20e position. Ça revient cette semaine à Freya Sky et Silent Treatment. C'est parti pour le décompte.
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Le DJ Bob Sinclair et Kaiza avec I Can't Wait, CFLO numéro 18 du palmarès anglophone cette semaine. Le DJ qui a fait paraître cette nouvelle chanson et a mentionné à certains médias qu'il est certain que cette chanson-là va devenir une chanson estivale. Est-ce que ce sera le hit de l'été 2026? On verra bien. Séquence Franco, la toute première de notre décompte à venir avec CLCTF, le collectif qui nous offre Ready for Love. C'est un titre en anglais, mais c'est une tune en français. Au numéro 19, Van Tibbs s'amène. Et en 20e position, en ouverture de notre palmarès franco, c'est King Melrose, un ami de la station de CFLO, Million, numéro 20.

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Après leur succès incontesté de leur premier extrait « From LA to You », le collectif CLCTF qui récidive cette fois avec « Ready for Love » se fait son entrée au numéro 18 de notre palmarès francophone. Carl avec vous jusqu'à 17h avec les meilleurs hits, les chansons de nos palmarès en route vers les nouvelles Cogeco. On a une séquence anglophone à vous offrir avec Jennifer Lopez et David Guetta dans les prochaines, Matt Mason aussi. Et au numéro 12, c'est Olivia Dean, « So Easy to Fall in Love ».

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1: Samedi le 2 mai, ici Zachariel Cossette Leblanc. Voici les nouvelles. Bon après-midi. Téhéran se dit prêt à reprendre la guerre ou à privilégier la diplomatie pour mettre fin au conflit avec Washington, estimant que la balle est désormais dans le camp des États-Unis. L'Iran a présenté un nouveau plan de paix au médiateur pakistanais vendredi, mais le président Donald Trump a déjà affirmé qu'il n'était pas satisfait de cette proposition. Bien qu'un cessez-le-feu soit en vigueur depuis le 8 avril, le Pentagone a présenté cette semaine de nouvelles options militaires à la Maison-Blanche. L'incertitude entourant ce conflit continue de secouer l'économie mondiale, alors que les cours du pétrole ont atteint des sommets inédits depuis 2022 cette semaine. Et par ailleurs, le prix du litre d'essence ordinaire dépasse maintenant les 2 $ à Montréal. La hausse se fait sentir malgré la suspension de la taxe d'assise par le gouvernement fédéral le mois dernier pour réduire la facture de 10 sous le litre. Sans cette mesure, le prix serait probablement aujourd'hui autour de 2,10 $, comme l'explique le professeur agrégé au département d'économie de l'Université Laval, Patrick Gonzalez.
2: Quand le 10 sous est apparu, le pétrole est à 90 $ le baril. Aujourd'hui, il y a 110 $, puis il y a quelques jours encore, il était à 120 $. À chaque fois qu'il monte de 10 $, c'est 6 à 7 sous. Fait que votre 10 sous, il est disparu avec cette montée, cette flambée du pétrole qu'on a connue d'une vingtaine de $. Là, ça a ajouté 15 sous automatiquement au prix de l'essence.
1: Le corps inanimé d'un homme de 73 ans a été découvert vendredi soir dans un appartement de la rue Hertel à Trois-Rivières. C'est un appel logé vers 20h30 qui a alerté les patrouilleurs du service de police de Trois-Rivières. La lieutenante Isabelle Blanchette du SPTR nous apporte plus de précisions sur les circonstances de cet événement.
3: Rendu sur place, malheureusement, ils ont constaté que l'homme en question était décédé. Les circonstances là, qui entouraient la scène leur ont porté à croire en fait qu'il s'agissait d'une mort suspecte. À partir de ce moment-là, eh bien, il y a une scène qui a été établie. Il y a une arrestation qui a été effectuée. Donc, on parle d'un homme de 45 ans, de Trois-Rivières, qui est présentement détenu.
1: L'enquête est toujours en cours et le suspect devrait comparaître d'ici la fin de la journée. Et fermé à la circulation depuis le 20 avril dernier, le pont de l'Île-Mercier dans l'arrondissement montréalais de l'Île-Bizarre-Sainte-Geneviève est rouvert aux automobilistes depuis ce midi. La structure avait été fermée en raison du niveau élevé de la rivière des Prairies au cours des dernières semaines. Même si la situation s'est améliorée, les averses tombées ces derniers jours et celles prévues au début de la semaine prochaine font en sorte que les régions de Montréal et de l'Outaouais demeurent toujours à risque d'inondation. Et au sport, grand week-end d'ouverture du stade Boréal cette fin de semaine et ça débute avec le match des Roses de Montréal ce soir. Voici le compte-rendu de Jérémy Filosa.
4: Pour une deuxième année consécutive, le Stade Boréal de Laval sert de domicile aux Roses de Montréal. Et c'est aujourd'hui que les amateurs de ballon rond pourront y avoir accès pour la toute première fois cette saison avec la visite du Rise de Vancouver. Les Roses ont bien entamé la saison la semaine dernière avec une belle victoire de 2-0 à Calgary. Ils voudront renchérir devant leurs partisans pour la première fois cette saison. Ce match face à Vancouver débutera sur le coup de 19h ce soir. Sans oublier que demain, 15h, ce sera au tour du Supra d'y faire son entrée à l'occasion de la visite du Cavalry de Calgary et du grand joueur ivoirien Yaya Touré, qui sera en visite à Montréal et assistera à cette rencontre. Donc, c'est un week-end bien rempli de soccer cette fin de semaine au Stade Boréal. Jérémy Filosa, Cogeco Nouvelles.
1: De son côté, le CF Montréal tentera de décrocher une troisième victoire consécutive face au Atlanta United ce soir à compter de 19h. Et finalement, en Formule 1, Lando Norris a remporté l'épreuve du sprint au Grand Prix de Miami. Son coéquipier chez McLaren, Oscar Piastri, a terminé deuxième, tandis que Charles Leclerc, au volant de sa Ferrari, occupe la dernière marche du podium. 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
5: 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On annonce pour ce soir et cette nuit moins 7 degrés avec 30% de possibilité d'averse. Dimanche, on annonce 11 degrés avec alternance de soleil et de nuages. Et pour dimanche soir, 2 degrés à prévoir avec de la pluie intermittente. On annonce pour lundi 14 avec toujours de la pluie de prévu.
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7: Belle séquence franco à venir dans le décompte avec entre autres Gabriel Fredette qui fait son entrée en 10e position avec le bon choix au numéro 11, Francis de Grand Prix qui reprend un hit de Kevin Parent, Father on the Go, avec la participation de celui-ci, hein, soit dit en passant, c'est toujours dans notre palmarès et parmi les hits les plus tournés au Québec en ce moment. Et en 12e position, Laurence Saint-Martin, le mois de mai vient d'arriver et qui dit mois de mai dit nouvel album pour Laurence Saint-Martin, du moins pour l'année 2026. Voici Sèche tes pleurs, 12e place de notre décompte.

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1: Le bon choix de Gabriel Fredette qui commence fort dans notre palmarès franco numéro 10 du décompte. Lui qui a été numéro 1 pendant plusieurs semaines, hein, avec sa chanson « Tant qu'on est toi et moi ». Et bien là, il récidive avec cette nouvelle étape importante, la sortie notamment de son album « Qui je suis », qui est son tout premier album qui est maintenant disponible sur les plateformes numériques ainsi qu'en CD et en vinyle. Ce qui s'en vient dans les prochaines minutes, c'est Séquence Anglo, Youngblood, aussi Noah Kahan. Et au numéro 9, c'est Somber, voici Back to Friends.

Youngblood et Zombie dans le décompte au numéro 7 de votre palmarès anglophone cette semaine. Carl vous accompagne pour le décompte CFLO des détails météo à venir dans les prochaines minutes. On part une séquence franco dans laquelle vous entendrez Darren Vaudreuil aussi, Scooter Gaz. Et au numéro 9 de notre palmarès franco, Béatrice Martin, qu'on appelle Cœur de Pirate. Voici Mélancolie.

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2: On annonce pour ce soir et cette nuit moins 7 degrés avec 30% de possibilité d'averse. Dimanche, on annonce 11 degrés avec alternance de soleil et de nuages. Et pour dimanche soir, 2 degrés est à prévoir avec de la pluie intermittente. On annonce pour lundi 14 avec toujours de la pluie de prévu.
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Je sais pas si vous allez être d'accord avec moi, mais il y a une petite influence Teddy Swims hein, dans cette toune-là. Mauvais garçon de Darren Vaudreuil, numéro 7 de notre palmarès franco. En pleine ascension, une chanson qui navigue entre mélodie accrocheuse, intensité émotionnelle aussi. J'adore cette chanson qui est un peu le nouveau chapitre du projet solo de Darren Vaudreuil, lui qui est le chanteur du groupe RSVP. Ai-je besoin de vous le rappeler? Ce qui s'en vient dans les prochaines minutes, côté anglo, Matt Lane, Charlotte Cardin aussi, qui était à Paris hein, cette semaine, un gros show pour elle le jeudi dernier. Et au numéro 6, Miles Smith et Niall Horan avec Drive Safe dans votre décompte.

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She Stole My Truck de Matlang, numéro 4 du décompte CFLO. Lui qui va participer à plusieurs événements au cours des prochains mois pendant la période estivale. Notamment, il sera au festival Pop Ton Été du côté de Terrebonne. Il va être également à Saint-Tite, le festival Western qui est le rendez-vous par excellence pour les amateurs de musique country. Alors, ça promet ce bel été de Matlang. Séquence franco à venir avec Laurence Nerbonne aussi. Bleu Jeans Bleu qui se retrouve au 5e rang cette semaine avec Scotch et Poche. Et au numéro 6, Ludovic Bourgeois, voici Jamais s'oublier dans votre décompte.

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Green Light de Laurence Nerbonne au numéro 4 de votre palmarès francophone. Elle qui fait un retour aux sources hein, avec la sortie de Next, son cinquième album en carrière, un projet qu'elle a entièrement réalisé et produit. Et puis elle décrit cette œuvre-là comme une œuvre de vulnérabilité assumée où elle explore des thèmes plus personnels. Notamment, il y a une chanson qui s'appelle « Maman » sur cet album-là qui est très touchante si jamais vous avez l'occasion de l'entendre. Je vous la conseille. Ce qui s'en vient dans les prochaines minutes en route vers les infos, ben c'est notre numéro 3 du côté anglophone, Ella Langley. Voici Choosing Texas dans le décompte.

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1: Samedi le 2 mai, ici Zachariel Cossette Leblanc. Voici les nouvelles. Bon après-midi à tous. Lors d'une allocution prononcée en Floride vendredi, Donald Trump a ouvertement menacé Cuba d'une intervention militaire. Le président américain a suggéré le déploiement d'un porte-avions vers l'île sur le chemin du retour d'Iran, affirmant que Cuba représente une menace pour la sécurité nationale. Le président cubain Miguel Díaz-Canel a réagi aujourd'hui en dénonçant une escalade dangereuse et sans précédent. Sur X, il a appelé la communauté internationale à s'opposer à ce qu'il qualifie d'acte criminel radical. Cette tension survient alors que Washington impose déjà un blocus pétrolier strict à La Havane depuis janvier dernier. Des manifestations de protestation ont lieu vendredi devant l'ambassade américaine à La Havane. Et pendant ce temps, les États-Unis ont annoncé le retrait de quelques 5 000 militaires déployés en Allemagne d'ici un an. C'est ce qu'a ordonné vendredi le secrétaire à la Défense des États-Unis, Pete Hegseth. Le Pentagone explique réagir à des propos désobligeants du chancelier allemand Friedrich Merz, qui a affirmé cette semaine que Téhéran humiliait les États-Unis. Ce retrait représente 15 % des effectifs américains en Allemagne. Le chroniqueur et spécialiste de la politique américaine Guillaume Lavoie a expliqué sur nos ondes que la marge de manœuvre de Washington est limitée en Allemagne.
2: Lorsqu'habituellement, il y a des avions qui partent des États-Unis vers le Moyen-Orient, très souvent, il y a un arrêt pour faire mettre du carburant en Allemagne. La direction stratégique pour les opérations européennes et surtout les opérations africaines sont installées là. Ce sont des opérations importantes. Il n'y a rien de ça. On est encore dans le symbole.
1: De retour chez nous, le ministre fédéral du Commerce international, Maninder Sidhu, a déclaré à la presse canadienne que le gouvernement de Mark Carney prévoyait de signer 3 accords commerciaux majeurs avant la fin de l'année. Des ententes avec le Mercosur sud-américain, l'Association des nations de l'Asie du Sud-Est et l'Inde sont actuellement dans les cartons d'Ottawa. Ces ententes s'inscriraient dans la volonté du gouvernement libéral de doubler les exportations hors des États-Unis au cours de la prochaine décennie. La mise à jour économique du printemps d'Ottawa indique que les exportations de biens et de services hors États-Unis ont augmenté de 33 milliards de dollars en 2025 par rapport à 2024. Et en politique provinciale, le chef du Parti libéral du Québec, Charles Milliard, se montre ouvert à l'énergie nucléaire, mais il est plus récalcitrant à l'exploitation du gaz de schiste. C'est ce qu'il a affirmé vendredi à l'issue d'une conférence devant le milieu des affaires montréalais où il a présenté sa vision sur différents enjeux économiques. En mêlée de presse, M. Milliard a toutefois affirmé que la priorité doit aller avant tout au développement de projets hydroélectriques, solaires ou éoliens.
3: Moi, à ce stade-ci, je ne suis pas en défaveur du nucléaire. Je pense juste que ce n'est pas la priorité en ce moment. On a des grands projets hydroélectriques à mener. Mais l'énergie nucléaire fonctionne très bien dans plusieurs pays. D'ailleurs, le Canada a une expertise là-dedans. Ce ne serait pas mon rôle d'être contre à ce stade-ci. Le gaz de schiste, je suis beaucoup plus récalcitrant parce que je pense vraiment que les Québécois sont pas du tout là.
1: Au soccer, le CF Montréal affronte l'équipe d'Atlanta United ce soir au stade Mercedes-Benz d'Atlanta. Le bleu-blanc-noir a bouclé le mois d'avril avec 2 victoires consécutives, soit depuis l'arrivée de l'entraîneur-chef par intérim, Philippe Eulafroy. Le CF Montréal a relevé le défi de se relancer à domicile. Il devrait maintenant trouver une manière de gagner dans un environnement plus hostile, ce qui n'inquiète pas l'entraîneur.
4: Rien ne change, mais il faut qu'on améliore la manière de faire. Et puis on ajoute chaque semaine une petite couche supplémentaire, ce qui devrait changer un petit peu la manière dont on joue, mais pas parce que c'est à l'étranger ou à la maison. C'est juste qu'on continue à construire notre identité, parce qu'on est encore loin d'où on veut aller. Donc.
1: La rencontre débutera à 19h ce soir. 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
6: On annonce pour ce soir et cette nuit moins 7 degrés avec 30 % de possibilité d'averse. Dimanche, on annonce 11 degrés avec alternance de soleil et de nuages. Et pour dimanche soir, 2 degrés à prévoir avec de la pluie intermittente. On annonce pour lundi 14 avec toujours de la pluie de prévu.
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Alex Warren numéro 2 avec Fever Dream dans votre palmarès anglophone. Le décompte qui se poursuit, c'est la dernière séquence avant de vous offrir nos numéros 1. Dans les prochaines minutes, on aura William Cloutier avec Où on dansait autrefois qui a finalement été délogé au sommet du palmarès francophone après plusieurs semaines. Et elle obtient cette chanson-là, la médaille d'argent cette semaine, ça s'en vient dans quelques minutes. Et au numéro 3, Roxane Bruno et Michael Bublé avec Home.

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C'est celui qui aura délogé William Cloutier du sommet du palmarès franco, évidemment avec la collaboration avec Zach Chico, la chanson où on dansait autrefois, la chanson « Puisqu'il faut » de Jeff Posey, qui se retrouve pour une première semaine au numéro 1 de notre palmarès franco. On sait que sa chanson « Ballon sonde » avait fait des ravages dans notre palmarès franco pendant plusieurs semaines. Est-ce que ça va être le cas encore pour celle-ci? On verra bien. Lui qui sera en spectacle le 12 septembre à l'Espace Théâtre de Mont-Laurier. Dans les prochaines minutes, eh bien, c'est la fièvre avec notre ami Fred Rioux.

va vous faire voyager à travers différentes décennies, manquez pas ça. Je m'appelle Carl Champagne et moi je vous retrouve demain à compter de 15h pour le décompte projection avec les nouveautés musicales. Et encore une fois cette semaine, au sommet de notre palmarès anglophone, on retrouve Bruno Mars et sa I Just Might. Bonne fin de journée, à demain!

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4: On annonce pour ce soir et cette nuit moins 7 degrés avec 30% de possibilité d'averse. Dimanche, on annonce 11 degrés avec alternance de soleil et de nuages. Et pour dimanche soir, 2 degrés à prévoir avec de la pluie intermittente. On annonce pour lundi 14 avec toujours de la pluie de prévu.
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0: sur le marché de la radio, des émissions qui couvrent les années 1900, 1900 et aussi 2000. Une montagne d'émotions, une montagne de hits, une pile de disques, de cassettes de 33 et de 45 tours. On touche à toutes les générations. Non.
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0: Et ça va passer, ce mélange de générations, dans le prochain montage par Coldplay, Bruno Mars, Milky Chance, c'est 1984. Il portait ses lunettes la nuit. Julie Masse avait son poster dans sa chambre. Et ensuite, c'est devenu le père de ses enfants. 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Corey Hart, Sunglasses at Night. On est en 1984.

Ce sera clair comme de l'eau de roche en ces débuts de mai 2026 que l'on touche à toutes les générations avec dans le prochain montage Benson Boone plus récemment, là, Beautiful Thing, Billie Eilish, Pink Floyd, Another Brick in the Wall et on commence avec Congos quelques années en arrière, on rewind.

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Direction 2012 pour le volet francophone pour commencer cette semaine à Rewind avec un gars rempli de talent, malheureusement décédé trop vite dans une situation dramatique. Disons ça comme ça, mais sa musique est tellement, tellement plein d'amour. D'ailleurs, en 2012, voici Karim Ouellet et La

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3: Le printemps est arrivé et avec lui, l'occasion de bien se préparer pour l'été. 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
2: Samedi le 2 mai, ici Zachariel Cossette Leblanc. Voici les nouvelles. Bon après-midi. 3000 personnes ont défilé dans les rues de Montréal ce samedi dans le cadre de la Journée internationale des travailleuses et des travailleurs qui avait lieu vendredi. Plusieurs organisations syndicales participaient à l'événement alors que des contingents étudiants et communautaires se sont ajoutés à la mobilisation. Aucun débordement n'a été rapporté par les autorités. Pour le président de la Centrale des syndicats du Québec, M. Éric Gingras, ces mobilisations demeurent essentielles. Selon lui, il reste encore des luttes à mener pour le bien des travailleurs, notamment en matière d'équité salariale.
3: On n'est jamais à l'abri de recul. Puis ça, je pense, cet aspect-là de chien de garde, les syndicats ont joué ce rôle-là. Mais il y a encore des choses à faire. Là. Par exemple, de l'équité salariale, il y a encore une différence de 9 % au niveau salarial entre les femmes et les hommes. Donc, un recul de 9 %. C'est mieux que c'était, oui. Mais en même temps, c'est quand même encore 9 % de différence.
2: Le corps inanimé d'un homme de 73 ans a été découvert vendredi soir dans un appartement de la rue Hertel à Trois-Rivières. C'est un appel logé vers 20h30 qui a alerté les patrouilleurs du service de police de Trois-Rivières. La lieutenante Isabelle Blanchette du SPTR nous apporte plus de précisions sur les circonstances de cet événement.
4: Rendus sur place, malheureusement, ils ont constaté que l'homme en question était décédé. Les circonstances là, qui entouraient la scène leur ont porté à croire en fait qu'il s'agissait d'une mort suspecte. À partir de ce moment-là, eh bien, il y a une scène qui a été établie. Il y a une arrestation qui a été effectuée. Donc, on parle d'un homme de 45 ans, de Trois-Rivières, qui est présentement détenu.
2: L'enquête est toujours en cours et le suspect Pascal Gagné a comparu à Trois-Rivières cet après-midi. Le premier ministre Mark Carney participe en fin de semaine au 8e sommet de la communauté politique européenne qui se déroule en Arménie. Il s'agit de la première participation d'un dirigeant non européen et de la première visite officielle d'un premier ministre canadien en Arménie en près d'une décennie. En entrevue, le professeur Jean-François Ratel de l'Université d'Ottawa a affirmé que cette visite précisera les priorités du gouvernement Carney sur la scène internationale.
5: En termes de politique étrangère pour les 4 ou 5 prochaines années, et quels sont les objectifs du gouvernement Carney à moyen terme, et en termes de puissance moyenne, en termes de jouer un rôle qui s'éloigne un peu de l'orbite des États-Unis.
2: Grand week-end d'ouverture du stade Boréal cette fin de semaine et ça débute avec le match des Roses de Montréal ce samedi soir. Voici le compte-rendu de Jérémy Filosa.
6: Pour une deuxième année consécutive, le Stade Boréal de Laval sert de domicile aux Roses de Montréal. Et c'est aujourd'hui que les amateurs de ballon rond pourront y avoir accès pour la toute première fois cette saison avec la visite du Rise de Vancouver. Les Roses ont bien entamé la saison la semaine dernière avec une belle victoire de 2-0 à Calgary. Ils voudront renchérir devant leurs partisans pour la première fois cette saison. Ce match face à Vancouver débutera sur le coup de 19h ce soir. Sans oublier que demain, 15h, ce sera au tour du Supra d'y faire son entrée à l'occasion de la visite du Cavalry de Calgary et du grand joueur ivoirien Yaya Touré, qui sera en visite à Montréal et assistera à cette rencontre. Donc, c'est un week-end bien rempli de soccer cette fin de semaine au Stade Boréal. Jérémy Filosa, Cogeco Nouvelles.
2: À peine 5 mois après son ouverture, le premier bar sportif entièrement dédié au sport féminin, le Nadia, a fermé ses portes. Le propriétaire de l'établissement, qui était situé jusqu'à hier à l'angle des rues Ontario et Désiry dans le quartier Hochelaga-Maisonneuve à Montréal, n'ont pas précisé les raison exacte de cette fermeture soudaine. Sur Instagram, la direction du bar a comparé la situation actuelle à un entracte entre deux périodes, promettant que le Nadia reprendra ses activités sous peu dans un nouveau local. 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
8: On annonce pour ce soir et cette nuit moins 7 degrés avec 30 % de possibilité d'averse. Dimanche, on annonce 11 degrés avec alternance de soleil et de nuages. Et pour dimanche soir, 2 degrés à prévoir avec de la pluie intermittente. On annonce pour lundi 14 avec toujours de la pluie de prévu.

Ouais, c'est un classique des classiques de la décennie 90. Don't Look Back in Anger avec Oasis. Ça se poursuit, cette folie, cette folle parade de hits à travers les générations avec Peter Gabriel à venir, Gigi Perez, Roxette avec The Look et j'ai capoté là-dessus. On commence avec Justin Bieber et Cold Water. Harry Wind.

J'aime bien le concept établi il y a quelques semaines à Rewind. Puis bon, ben, c'est moi le boss là-dessus. Fait que je décide que c'est une bonne idée d'entendre une chanson des années 80 et partir du côté francophone avec la même époque, à la même période, qu'est-ce qu'on écoutait. Alors, c'était Peter Gabriel en 1986. Et là, ça va fesser. Parce qu'attention, on la joue pas souvent, pas assez. Jeannot Bergeron sur 45 tours. On l'a recherché quelques années après. Mais elle chantait justement « Recherché » en 86, Jeannot Bergeron.

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3: On annonce pour ce soir et cette nuit moins 7 degrés avec 30% de possibilité d'averse. Dimanche, on annonce 11 degrés avec alternance de soleil et de nuages. Et pour dimanche soir, 2 degrés à prévoir avec de la pluie intermittente. On annonce pour lundi 14 avec toujours de la pluie de prévu.
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5: 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Comment vous le décrire, Rewind? Ben, on pourrait dire tout simplement que c'est un mélange de nostalgie récent et passé.

0: Nostalgie égale récent, oui, et passé, c'est clair. Un mélange aussi de liberté, de sentiments, de bonté, d'événements marquants. Et ça se passe, évidemment, avec vos oreilles et la musique pendant 3 heures.
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0: On voyage à travers les décennies avec Sam Smith dans les prochaines minutes. Marshmello, Pat Benatar en 1980. On commence avec Rihanna. Yeah,

Comme on dit, ça va voler partout dans le prochain montage avec No Doubt et Don't Speak. On aura Jonathan Roy, Bruno Mars avec Rosie, avec Épité et sortez vos belles dents. Et on prend une photo. OK, let's go. Avec Nickelback.

Non, mais quelqu'un qui a pas trippé là-dessus. Hein? C'était fou, c'était en 1996. No Doubt, Don't Speak. Qu'est-ce qu'on écoutait du côté francophone en 1996? Oui, c'est l'arrivée là, fulgurante des colocs de plus en plus populaires. Milieu de décennie, ou presque, voici Bon

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2: Samedi le 2 mai, ici Thomas Mercier, voici les nouvelles. Bon début de soirée à tous. Le premier ministre Mark Carney participe en fin de semaine au 8e sommet de la communauté politique européenne qui se déroule à Erevan en Arménie. Il s'agit de la première participation d'un dirigeant non européen et de la première visite officielle d'un premier ministre canadien en Arménie en près d'une décennie. En entrevue, le professeur Jean-François Aratel de l'Université d'Ottawa a affirmé que cette visite précisera les priorités du gouvernement Carney sur la scène internationale.
3: En termes de politique étrangère pour les 4 ou 5 prochaines années et quels sont les objectifs du gouvernement Carney à moyen terme et en termes de puissance moyenne, en termes de jouer un rôle qui s'éloigne un peu de l'orbite des États-Unis.
2: L'instauration d'une zone de chamaillage dans la cour de l'école de l'Aubier à Saint-Lin, là dans les Laurentides, ne fait pas l'unanimité. L'objectif vise à permettre aux enfants turbulents de se dépenser avant de revenir en classe plus détendus. Les parents de l'établissement et des intervenants du milieu s'y opposent. C'est d'ailleurs l'opinion exprimée par l'ex-président de la Fédération québécoise des directions d'établissements d'enseignement, Nicolas Prévost, sur nos ondes ce matin.
4: Je trouve que c'est un peu d'énergie et de temps perdu, là, quand on parle de former les gens pour tout ça, de faire des tournées de classe. La cour d'école, ça sert à s'épivarder un petit peu, à prendre de l'oxygène. Tu sais, le tiraillage, le chamaillage, ça devrait faire partie du quotidien un peu de l'école. Là. C'est toujours là. Pourquoi faire un coin spécialisé pour ça?
2: Lors d'une allocution prononcée en Floride vendredi, Donald Trump a ouvertement menacé Cuba d'une intervention militaire. Le président américain a suggéré le déploiement d'un porte-avions vers l'île sur le chemin de retour de l'Iran, affirmant que Cuba représente une menace pour la sécurité nationale des États-Unis. Le président cubain Miguel Díaz-Canel a réagi donc samedi en dénonçant une escalade dangereuse et sans précédent. Sur X, il a appelé la communauté internationale à s'opposer à ce qu'il qualifie d'acte criminel radical. Cette tension survient alors que Washington impose déjà un blocus pétrolier strict à La Havane depuis le mois de janvier. Des manifestations de protestation ont eu lieu vendredi devant l'ambassade américaine du côté de La Havane. Au sport, au soccer, le CF de Montréal tentera de coller une troisième victoire consécutive sous les ordres du nouvel entraîneur Philippe Lafroy. Jérémy Filosa nous en parle.
5: Philippe Lafroy a beau ne pas être considéré par la direction du CF Montréal comme candidat sérieux pour retenir le poste d'entraîneur-chef, le principal intéressé ne semble pas avoir eu le message. Après un début de saison catastrophique qui a mené au congédiement de Marco Donadel, Philippe Lafroy a mené ses troupes à 2 victoires consécutives et un différentiel de +4. Mais attention, il vivra son premier match sur la route aujourd'hui, alors que son équipe affrontera Atlanta United en Géorgie. United connaît un début de saison difficile, mais jouer dans le gigantesque Mercedes-Benz Stadium sur du gazon synthétique n'est jamais facile. Malgré ceci, l'entraîneur prévoit ne rien changer à ce qui fonctionne.
6: Rien ne change. Ce ne sera pas parce qu'on est à l'extérieur par rapport à la maison. Donc, pour le reste, il n'y a rien qui change pour nous.
5: Sur le terrain, Wiki Carmona, qui a déjà marqué 3 buts, effectuera un retour au jeu après avoir raté quelques matchs à cause d'une petite blessure. Le début du match de ce soir à Atlanta est prévu à 19h30. Jérémy Filosa, Cogeco Nouvelles.
2: Au hockey de la LPHF, la victoire de Montréal s'est inclinée par la marque de 5-4 face au Frost du Minnesota dans le match numéro 1 de leur série de premier tour samedi après-midi à la Place Belle. L'attaquante de la victoire, Laura Stacey, a toutefois inscrit 3 buts. Il s'agit du premier tour du chapeau en série de la jeune histoire de la LPHF. Les deux équipes se retrouveront mardi soir à la Place Belle pour leur deuxième match de série. 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
8: On annonce pour ce soir et cette nuit moins 7 degrés avec 30% de possibilité d'averse. Dimanche, on annonce 11 degrés avec alternance de soleil et de nuages. Et pour dimanche soir, 2 degrés à prévoir avec de la pluie intermittente. On annonce pour lundi 14 avec toujours de la pluie de prévu.

Un comédien-chanteur, Will Smith, associé à ce film que tout le monde a vu, Men in Black, avec les lunettes, là. Bon, t'as oublié ça, OK, on disparaît. On aura de 1984, Frankie Goes to Hollywood, qui nous demande de relaxer. Au jeu également dans les plus récents, on commence avec Austin et Dasha.

Là, j'ai reculé un petit peu, j'ai rewindé pour aller en 1984 dans les dernières minutes parce qu'on a entendu Frankie Goes to Hollywood et Relax. Justement, on va relaxer parce que cette chanson nous fait du bien, fait chaud, fait beau. Été 84 avec

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7: On annonce pour ce soir et cette nuit moins 7 degrés avec 30% de possibilité d'averse. Dimanche, on annonce 11 degrés avec alternance de soleil et de nuages. Et pour dimanche soir, 2 degrés à prévoir avec de la pluie intermittente. On annonce pour lundi 14 avec toujours de la pluie de prévu.
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0: Back to the Future a été vraiment quelque chose de marquant dans notre histoire. Peut-être qu'un jour, on pourra vraiment voyager dans le temps, mais pour l'instant, on va y aller avec les yeux fermés et la musique. On commence avec du Marshmello et rappelez-vous de Sheryl Crow et sa tune de Guns.
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0: Alors, on fait une pierre deux coups avec cette chanson des années 80 de Guns, version années 90, avec Miss Sheryl Crow.

Peu importe où vous êtes, on était à Paris sur Rewind avec dans le prochain montage quelque chose pour danser avec cette fameuse influence disco qui a touché même le rock. I Was Made for Loving You avec Kiss et pourquoi pas, commençons avec un bon feeling, le Good Feeling de Florida.

montagne de hits, des disques, des 45 tours, des vinyles, des cassettes. Tout ça pendant 3 heures à Rewind. On s'est inspiré de Kiss, I Was Meant for Loving You en début de décennie 80 pour se retrouver en 1983 où on dansait, on tapait du pied sur un son qui était à la fois rock, doux, poétique et dansant avec le gars de l'Ouest. Daniel Lavoie qui a fait sa carrière en français. Attention, attention là! Voici en 83 Daniel Lavoie.

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4: Samedi le 2 mai, ici Thomas Mercier, voici les nouvelles. Bon début de soirée à tous. 3000 personnes ont défilé dans les rues de Montréal ce samedi dans le cadre de la Journée internationale des travailleuses et des travailleurs qui avait lieu hier, vendredi. Plusieurs organisations syndicales participaient à l'événement alors que des contingents étudiants et communautaires se sont ajoutés à la mobilisation. Aucun débordement n'a été rapporté par les autorités. Pour le président de la Centrale des syndicats du Québec, Éric Gingras, ces mobilisations demeurent essentielles. Selon lui, il reste encore des luttes à mener pour le bien des travailleurs, notamment en matière d'équité salariale.
5: On n'est jamais à l'abri de recul, puis ça, je pense, cet aspect-là de chien de garde, les syndicats ont joué ce rôle-là, mais il y a encore des choses à faire. Là. Par exemple, de l'équité salariale, il y a encore une différence de 9 % au niveau salarial entre les femmes et les hommes, donc un recul de 9 %. C'est mieux que c'était, oui, mais en même temps, c'est quand même encore 9 % de différence.
4: À peine 5 mois après son ouverture, le premier bar sportif entièrement dédié au sport féminin, le Nadia, a fermé ses portes. Les propriétaires de l'établissement, qui était situé jusqu'à hier à l'angle des rues Ontario et Désiry dans le quartier Hochelaga-Maisonneuve à Montréal, n'ont pas précisé les raisons exactes de cette fermeture soudaine. À CTV News, la cofondatrice Caroline Côté a simplement mentionné que l'affaire était maintenant entre les mains des avocats. Sur Instagram, la direction du bar a comparé la situation actuelle à une entracte entre deux périodes, promettant que le Nadia reprendra ses activités sous peu dans un nouveau local. À l'international, les États-Unis vont retirer quelques 5 000 militaires déployés en Allemagne d'ici un an. C'est ce qu'a ordonné le ministère de la Défense, nommé par Pete Hegseth hier. Le Pentagone a indiqué que c'est en raison des propos du chancelier allemand Friedrich Merz sur l'Iran. Il a affirmé plus tôt cette semaine que les Américains n'avaient aucune stratégie et que Téhéran humiliait les États-Unis, des propos qui n'ont pas plu à Donald Trump. Le retrait de ces militaires correspond à environ 15% des effectifs américains présents en Allemagne. Le corps inanimé d'un homme de 73 ans a été découvert vendredi soir dans un appartement de la rue Hertel à Trois-Rivières. C'est un appel logé vers 20h30 qui a alerté les patrouilleurs du service de police de Trois-Rivières. La lieutenante Isabelle Blanchette du SPTR nous apporte plus de précisions sur les circonstances de cet événement.
6: Rendu sur place, malheureusement, ils ont constaté que l'homme en question était décédé. Les circonstances là, qui entouraient la scène leur ont porté à croire en fait qu'il s'agissait d'une mort suspecte. À partir de ce moment-là, eh bien, il y a une scène qui a été établie. Il y a une arrestation qui a été effectuée. Donc, on parle d'un homme de 45 ans, de Trois-Rivières, qui est présentement détenu.
4: Grand week-end d'ouverture du Stade Boréal cette fin de semaine et ça débute avec le match des Roses de Montréal ce soir. Jérémy Filosa nous en parle.
7: Pour une deuxième année consécutive, le Stade Boréal de Laval sert de domicile aux Roses de Montréal. Et c'est aujourd'hui que les amateurs de ballon rond pourront y avoir accès pour la toute première fois cette saison avec la visite du Rise de Vancouver. Les Roses ont bien entamé la saison la semaine dernière avec une belle victoire de 2-0 à Calgary. Ils voudront renchérir devant leurs partisans pour la première fois cette saison. Ce match face à Vancouver débutera sur le coup de 19h ce soir. Sans oublier que demain, 15h, ce sera au tour du Supra d'y faire son entrée à l'occasion de la visite du Cavalry de Calgary et du grand joueur ivoirien Yaya Touré, qui sera en visite à Montréal et assistera à cette rencontre. Donc, c'est un week-end bien rempli de soccer cette fin de semaine au Stade Boréal. Jérémy Filosa, Cogeco Nouvelles.
4: En terminant au hockey de la LPHF, la victoire de Montréal s'est inclinée par la marque de 5-4 face au Frost du Minnesota dans le match numéro 1 de leur série de premier tour, samedi après-midi à la Place Belle. Les deux équipes se retrouveront mardi soir du côté de la Place Belle pour le deuxième match de leur série. 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
8: On annonce pour ce soir et cette nuit moins 7 degrés avec 30 % de possibilité d'averse. Dimanche, on annonce 11 degrés avec alternance de soleil et de nuages. Et pour dimanche soir, 2 degrés à prévoir avec de la pluie intermittente. On annonce pour lundi 14 avec deux jours de la pluie de prévu.

ça, c'est la signature de la décennie 90 des One Hit Wonder. C'était Jennifer Page et Crush. Dernier montage pour cette semaine, début du mois de mai. Enfin, avec un autre One Hit Wonder dans les prochaines minutes, Hoobastank avec The Reason, TD Swims. Et on commence avec, en

Beaucoup de monde ont bien capoté là-dessus. The Reason avec Hoobastank, c'était en début de millénaire, il y a 23 ans, en 2003. Oui, le compte est bon. OK. À ce moment-là, du côté francophone, il y avait la présence assez incroyable de Daniel Bélanger. Avec Fou N'importe où, voici Daniel en 2003.

0: Ça s'écoute encore très, très bien, hein? Mais ça fait plus de 23 ans. Daniel Bélanger, fou n'importe où. Hey, on est rendu au début du mois de mai, heureusement. Et on est rendu, malheureusement, à la fin de Rewind, édition de cette semaine. Ici Fred Rioux. Merci à DJ Antoine Lamarre au montage. Rendez-vous dans une semaine pour ce beau trip de 3 heures. Salut!
1: On annonce pour ce soir et cette nuit moins 7 degrés avec 30% de possibilité d'averse. Dimanche, on annonce 11 degrés avec alternance de soleil et de nuages. Et pour dimanche soir, 2 degrés à prévoir avec de la pluie intermittente. On annonce pour lundi 14 avec toujours de la pluie de prévu.
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4: Messieurs, dames, bonsoir et bienvenue dans le coffre-fort du rock en ce samedi 2 mai. Première édition du mois de mai, dernier mois avant la programmation estivale de CFLO FM. Et là, je vous invite à ne pas ajuster votre appareil. C'est Mathieu Ladouceur, exceptionnellement en remplacement de Serge Trudel pour cette édition du coffre-fort du rock. Bon, vous allez le constater, je ne suis pas l'encyclopédie qu'est Serge Trudel en termes de musique en général et de rock en particulier. Donc, moins de blabla. C'est pas que j'ai pas envie de vous parler, mais c'est juste que je suis moins connaissant en la matière.